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0: Milieu de semaine, mercredi, ravi de vous retrouver. Bonjour, 6h, arrivent les infos et les talk.
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2: Bonjour à tous. Le ministre de l'économie reconnaît une situation très dure. Le gouvernement a présenté ses nouvelles mesures pour aider les Français face à la hausse des prix des carburants. L'aide grand rouleur est renouvelée. Elle est toujours de 100 euros, mais cette fois pour 5,5 millions de Français couvrant les mois d'octobre à décembre. Pour ceux qui en ont déjà bénéficié entre avril et septembre, l'aide sera versée automatiquement. De plus, les aides pour les pêcheurs, le BTP ou les agriculteurs sont prolongées jusqu'au 31 décembre. La prime carburant qui peut être versée par les entreprises passent de 600 à 1000 euros. Enfin, un bonus de 80 euros sera créé pour plus de 25 000 infirmières libérales. Ne cédons pas les mots d'Emmanuel Macron qui s'est exprimé hier soir à la tribune de l'Assemblée Générale des Nations Unies à New York. Le chef de l'État a défendu une solution à deux États pour les Palestiniens et les Israéliens, déplorant, je cite, un spectacle qui nous fait honte à tous à Gaza. Le président a aussi porté la réouverture du détroit d'Hormuz au rang de priorité. Concernant l'Ukraine, Emmanuel Macron a demandé un double moratoire sur les frappes contre les sites énergétiques. Et justement, ce moratoire, Volodymyr Zelensky est prêt à l'appliquer. Le président ukrainien a rencontré son homologue américain Donald Trump hier en marge de cette Assemblée générale de l'ONU. Les deux hommes ont discuté des mesures de désescalade. Objectif, mettre fin à cette guerre avec la Russie avant l'hiver, selon Volodymyr Zelensky. Othmane Garrido, condamné à 30 ans de réclusion criminelle. L'ex-djihadiste originaire de Montpellier a été condamné hier par la Cour d'assises spéciale de Paris. Reconnu coupable de meurtre en bande organisée en 2015 en Syrie, Othmane Garrido avait rejoint le groupe État islamique en 2012. Lors du procès, il a assuré avoir été contraint de partir en Syrie et s'est présenté comme un djihadiste forcé. Une peine de sûreté des deux tiers a aussi été prononcée. Et puis en sport, en volley, les Français partent en demi-finale de l'Euro. L'équipe de France a battu la Roumanie en quart hier après-midi. La France qui affrontera en demi soit l'Italie soit la Finlande. Réponse ce soir. Voilà pour l'actu. Très bon début de journée à tous.
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0: Allez, très heureux de vous retrouver en ce mercredi matin, 23 septembre. Ça marque le milieu de la semaine pour pas mal d'entre nous quand même. Nous fêtons les constants, j'espère que vous allez bien dans cette période estivale. Et pourtant aujourd'hui, officiellement, c'est l'automne. Voilà, un petit peu du mal hein, à se dire que c'est l'automne. On dirait presque le début du printemps même. Hein. Bah, on part pour le printemps, voilà, bah, avec un petit peu de pluie quand même. Un petit peu de pluie. Journée internationale des langues des signes. Allez, vive la radio avec dans quelques instants Jack et son parapluie. Marguerite pour Bellevue, bon réveil.

0: C'était Jack et son parapluie. Hein.
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0: Ah oui, c'est plutôt pour évidemment se protéger du soleil encore aujourd'hui en ce mercredi. Hein. On fait un point météo tout à l'heure. Pas grand chose à craindre, hormis du soleil, encore de belles températures pour aujourd'hui. Allez, il y a 28 ans, première médicale mondiale à Lyon, c'était un 23 septembre 1998. Clint Allam, un néo-zélandais de 48 ans, se fait greffer une main droite par une équipe internationale composée des meilleurs spécialistes mondiaux de la microchirurgie. On fait des trucs incroyables hein, dans le domaine médical depuis déjà des décennies. Et avec l'IA, encore plus, hein, et encore plus, et encore plus. Disparition également de Bourvil à l'âge de 53 ans, et mort jeune, hein, Bourvil. Hein. C'était le 23 septembre 1970, donc il y a 56 ans. L'acteur et humoriste hein, qui a joué dans de nombreux films, La Grande Vadrouille, Traversée de Paris, Le Corneau, des gros classiques évidemment. Français, on aura Gims avec Miami Vice ou encore Temper City tout de suite. Bon réveil avec Self-Aware.

0: après, c'était Gims.
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0: Allez, vous restez avec nous tout à l'heure, 8h25. Nouveau tirage au sort concernant les pépinières de la Rivière. Encore 50 euros qui vont tomber, hein, évidemment, pour l'une ou l'un d'entre vous. N'est pas trop tard, toute bonne heure, là, devant votre bol de café. Hop, on y va, ou sa tasse de thé. On y va, évidemment, pour pouvoir jouer hein, sur votre smartphone. Facebook, Nov, ma radio, en nord-ouest, Vendée, ouais, c'est tout en haut. Vous avez, évidemment, cette belle publication aux couleurs des pépinières de la Rivière. Vous suivez la page des pépinières de la Rivière, vous nous dites quelle fleur, quelle plante hein, vous préférez, un petit partage. Et puis, comme ça va assurer évidemment peut-être votre tirage au sort. On rappelle à 8h25 ce matin. Tout à l'heure à la demi, le retour des infos. Charlotte Cardin sera là avec Tant pis pour elle. Cici Peniston et puis Pierre Demar. Je pense à vous sur Nov, ma radio.
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0: C'était Charlotte Cardin.
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0: Excellent réveil, bonne journée. Merci de nous avoir choisis pour commencer votre journée. Aujourd'hui, mercredi 23 septembre, nous fêtons les Constants, Journée internationale des langues des signes. Vous restez avec nous avec, dans quelques instants, L'Horizon et Pierre Garnier. Les Collines de Gang également pour Celebration. Allez, célébrons cette journée aussi avec les infos. Et oui, il est 6h30 sur Nov Ma Radio.
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2: Bonjour à tous. Le ministre de l'économie reconnaît une situation très dure. Le gouvernement a présenté ses nouvelles mesures pour aider les Français face à la hausse des prix des carburants. L'aide grand rouleur est renouvelée. Elle est toujours de 100 euros, mais cette fois pour 5,5 millions de Français couvrant les mois d'octobre à décembre. Pour ceux qui en ont déjà bénéficié entre avril et septembre, l'aide sera versée automatiquement. De plus, les aides pour les pêcheurs, le BTP ou les agriculteurs sont prolongées jusqu'au 31 décembre. La prime carburant qui peut être versée par les entreprises passent de 600 à 1000 euros. Enfin, un bonus de 80 euros sera créé pour plus de 25 000 infirmières libérales. Ne cédons pas les mots d'Emmanuel Macron qui s'est exprimé hier soir à la tribune de l'Assemblée Générale des Nations Unies à New York. Le chef de l'État a défendu une solution à deux États pour les Palestiniens et les Israéliens, déplorant, je cite, un spectacle qui nous fait honte à tous à Gaza. Le président a aussi porté la réouverture du détroit d'Hormuz au rang de priorité. Concernant l'Ukraine, Emmanuel Macron a demandé un double moratoire sur les frappes contre les sites énergétiques. Et justement, ce moratoire, Volodymyr Zelensky est prêt à l'appliquer. Le président ukrainien a rencontré son homologue américain Donald Trump hier en marge de cette Assemblée générale de l'ONU. Les deux hommes ont discuté des mesures de désescalade. Objectif, mettre fin à cette guerre avec la Russie avant l'hiver, selon Volodymyr Zelensky. Othman Garrido, condamné à 30 ans de réclusion criminelle, l'ex-djihadiste originaire de Montpellier a été condamné hier par la cour d'assises spéciale de Paris. Reconnu coupable de meurtre en bande organisée en 2015 en Syrie, Othman Garrido avait rejoint le groupe État islamique en 2012. Lors du procès, il a assuré avoir été contraint de partir en Syrie et s'est présenté comme un djihadiste forcé. Une peine de sûreté des deux tiers a aussi été prononcée. Et puis en sport, en volley, les Français partent en demi-finale de l'Euro. L'équipe de France a battu la Roumanie en quart hier après-midi. La France qui affrontera en demi soit l'Italie soit la Finlande. Réponse ce soir. Voilà pour l'actu. Très bon début de journée à tous.
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0: Les Coulins de Gang.
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0: Oui, c'est une grande fête, une grande célébration, justement, ça tombe pile poil. 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Ça monte petit à petit, mais une chance sur à peu près quoi, ça va faire quoi, une trentaine de sélectionnés, je pense, à peu près d'ici vendredi, donc c'est pas mal pour l'un de ces quatre voyages. Vous inscrivez toujours novmaradio.fr, il n'est pas trop tard, on reprend toujours les nouveaux qui arrivent évidemment au fil des jours, vous êtes des centaines à vous être inscrits. Voilà, ça peut-être tourner de votre côté tout à l'heure à 8h15, on rappelle pour le prochain appel que nous ferons en direct de bon matin. Joyce, Jonathan, je ne sais pas, ou encore Bruno Mars, le dernier On My Soul, après évidemment l'horoscope de votre journée.
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0: Allez, il fait un peu frais ce matin, mais c'est normal, c'est l'automne aujourd'hui, hein, ce 23 septembre, entre 11 et 15 degrés, hein, 11-12 degrés régulièrement, notamment dans les terres, et jusqu'à 15 degrés sur nos îles Dieu et de Noirmoutier. Nous aurons aujourd'hui, après cette petite fraîcheur automnale, on va dire, eh bien, du soleil tout au long de la matinée, un petit voile nuageux devrait s'installer dans l'après-midi ou fin d'après-midi. Il fera quand même 29 degrés pour aujourd'hui, pareil pour demain, et 24 degrés à partir de vendredi. Marée basse à 9h50, coefficient qui commence un petit peu à remonter, 50 en effet pour ce matin. Arrive Boulevard Désert avec Bruxelles, on aura Time Machine et puis Slimane le dernier.
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0: Le dernier Slimane sur Nova Radio. Allez, Capital Cities, pour vous souhaiter un bon réveil. Mercredi 23 septembre, c'est l'automne aujourd'hui. Il est 7h du matin.
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0: Oui, tout d'abord Nicolas Gomez. Bonjour Nicolas.
2: Bonjour à tous. Deux nouvelles aides ciblées pour les Français. Hier soir, le gouvernement a présenté son nouveau lot de mesures pour faire face à la flambée des prix à la pompe. L'aide pour les grands rouleurs qui parcourent au moins 15 km par jour entre leur domicile et leur travail est prolongée. Un chèque de 100 euros pour couvrir les mois d'octobre à décembre. Ceux qui l'ont déjà perçu depuis avril le recevront automatiquement. Un bonus ruralité sera créé pour plus de 25 000 infirmières libérales. Emmanuel Macron a plaidé pour trouver des solutions concrètes et bâtir la paix. Le chef de l'État s'est exprimé pour la dernière fois de son mandat devant l'Assemblée générale des Nations Unies hier soir. Il a soutenu un double moratoire sur les frappes contre les sites énergétiques entre l'Ukraine et la Russie. Le président a affirmé que la réouverture du détroit d'Hormuz est une priorité. À noter qu'après son discours à l'ONU, Donald Trump a annoncé la reprise du dialogue avec l'Iran. Il avait menacé d'anéantir le pays à la tribune des Nations Unies. Que s'est-il passé à Blois? Une fillette de 5 ans a été retrouvée morte lundi en fin de journée au domicile de son père dans le Loir-et-Cher. Le parquet se penche sur la piste d'un infanticide. Le père a lui été retrouvé dans un état médical critique. Il aurait tenté de se donner la mort. C'est l'école de la petite fille qui a donné l'alerte après son absence en classe. Les parents sont séparés et engagés dans un conflit aigu selon le procureur de Blois. Un préavis de grève illimité déposé à la RATP. Dès lundi, la CGT appelle à cesser le travail pour demander une prime carburant et la revalorisation de l'allocation complémentaire de déplacement. Les dernières négociations avec la direction ont échoué selon la CGT RATP. Et puis, elle détrône Mariah Carey au Billboard américain. La chanteuse Ella Langley vient de battre le record de longévité en tête du top 100 des chansons aux États-Unis avec son titre Chosen Texas. Cette ballade country est numéro 1 depuis 23 semaines. Jusqu'ici, c'était Mariah Carey et son titre All I Want for Christmas Is You qui détenait ce record. Voilà pour l'actu. Très bon début de journée à tous.
0: Merci Nicolas. À la suite des infos, Emmanuel Achard. Emmanuel, bonjour.
3: Bonjour Arnaud, bonjour à tous.
0: Un grave accident de trottinette électrique à Carquefou.
3: Un homme a perdu son contrôle lundi après-midi, âgé d'une quarantaine d'années. Il est décédé hier au CHU de Nantes. Une enquête ouverte pour le moment. Les raisons de sa chute n'ont pas été déterminées. Il était seul, impliqué, ne portait pas de casque. C'est obligatoire depuis quelques jours en Loire-Atlantique. Décision du préfet face à la hausse d'accidents graves.
0: Une démission au conseil municipal de Noirmoutier en Lille.
3: Et non des moindres, celle de l'ancienne première adjointe Manuela Rabalan, désormais dans l'opposition. Elle l'a annoncé lors du conseil lundi, évoquant un chantage, une tentative de corruption, une limite franchie, dit-elle, selon son avocat Nicolas de la Taste. Au printemps dernier, lors d'échanges sur l'élection à la présidence de la communauté de communes, le maire de Noirmoutier, Noël Fauché, lui aurait demandé d'œuvrer pour son élection et aurait, selon l'avocat, menacé de poursuites pénales. Il y a un dossier concernant l'achat d'un terrain évoqué par la Chambre régionale des comptes dans un rapport. Noël Fauché nie le tout. Il évoque des propos inacceptables, des insinuations infondées et, dit-il, elles feront l'objet de plaintes en dénonciation calomnieuse et en diffamation. Manuela Rabalan a démissionné hier dans une lettre et elle précise, enfin West France précise, qu'une citation directe devant le tribunal correctionnel des Sables a été engagée par l'élu d'opposition et ses avocats.
0: Le harcèlement scolaire, c'est le thème du nouveau spectacle de François Barré.
3: Oui, le conteur cheval de l'association Terre d'Histoire à Bouin, il prépare 5 nouveaux contes sur le thème du harcèlement scolaire. Gros changement de thématique à la demande d'une de ses amies, parents d'élèves dans un collège. Il souhaite s'adresser aux plus jeunes et recherche justement des établissements pour se produire. On en parlera avec lui tout à l'heure.
0: 137 km pour le 137e régiment.
3: Belle initiative de membres du centre militaire de formation professionnelle de Fontenay-le-Comte qui ont entamé hier une course de 137 km dans le département en hommage à ces poilus morts à Verdun dans un épisode dit de la tranchée des baïonnettes, des soldats ensevelis vivants, dit la légende, après un tir d'artillerie seul sur leur baïonnette indépassée. On a plus d'infos aujourd'hui dans Ouest France.
0: On vous retrouve tout à l'heure dans 26 minutes.
3: À tout à l'heure.
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0: Un petit groupe de Détroit quand même. Et oui, c'est l'Amérique avec les Capital Cities.
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0: Allez, c'est l'automne aujourd'hui, ça y est, pour de bon. On est reparti pour 3 mois, jusqu'à l'hiver, Noël, voilà, qui arrive aussi. Oui, on est le 23 septembre, on n'en est pas loin. Bon, en attendant, belle journée de mercredi. En plus, un temps encore estival pour aujourd'hui. On va faire un point, évidemment, dans quelques petits instants. On fête les constants aujourd'hui. Pourquoi pas les constances aussi, Oui, ça va aussi avec. Et puis, les tecles, ils sont très nombreux. Et ça, c'est pour demain. Allez, toujours bonne humeur, divertissement, cadeau dans maintenant une heure. On vous appelle à 8h15, évidemment, pour ces 3 derniers jours qui restent pour vous sélectionner, pour gagner l'un des 4 voyages, préparez les valises vendredi pour les sélectionner. Quelqu'un va gagner. Allez, on vous envoie Vincent Delerme et Voyou. On aime bien cette reprise, évidemment. Écoutez bien cette chanson, on en parle juste après.
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0: Allez, il fait un peu frais, évidemment, c'est l'automne. Aujourd'hui, 11 à 15 degrés, 11-12 degrés fréquemment, évidemment, dans les terres et jusqu'à 15 degrés sur les îles et sur la côte vendéenne. Plein soleil ce matin et léger voile qui devrait s'installer dans l'après-midi. On attend tout de même 29 degrés aujourd'hui. Une marée basse à 9h50, coefficient qui commence à remonter, il sera de 50.
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0: Je suis sûr que vous l'avez sur le bout de la langue. Évidemment, évidemment, Vincent Delerme et Voyou.
1: Bonne journée.
0: C'est une chanson évidemment de France Gall. Voilà, une belle relecture hein, de ce magnifique texte en plus, hein, qui plus est. Bon, bonne journée, bon réveil sur Nov, ma radio. Très bon mercredi. Aujourd'hui, journée internationale des langues des signes. All City arrive avec Carly Rae Jepsen pour Good Times. Le rappel de l'actu dans 3 minutes.
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All City, Carole Jepsen, Good Times sur Love Ma Radio. Allez, 7h15, retour sur vos infos. Et face à la hausse des prix du carburant, le gouvernement a annoncé prolonger la prime carburant en octobre et novembre, élargie pour atteindre les 5,5 millions de personnes. Inscription sur le site des impôts. Dans son discours devant l'Assemblée générale de l'ONU, Emmanuel Macron a vivement critiqué Israël pour ses agissements à Gaza. Un spectacle qui nous fait honte à tous, insiste le président. Et en Cisjordanie, où dit-il, le Hamas n'a jamais sévi. Emmanuel Macron appelle à la souveraineté des Palestiniens. Dans les Bleus, en demi-finale de l'Euro de volley, après leur victoire 3-7 à 0 face à la Roumanie, on connaîtra leur adversaire ce soir, l'Italie ou la Finlande. Dans le prochain journal à 7h30, un grave accident de trottinette électrique à Carquefou, démission et plainte au conseil municipal de Noirmoutier-en-l'Île, et puis le harcèlement scolaire, c'est le thème du nouveau spectacle de François Barret. À tout à l'heure, 7h30. Allez, voici Marine, le nouveau tricheur. 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

0: Le dernier Marine sur Nova Radio,
1: tricheur.
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0: Allez, belle journée évidemment. Aujourd'hui, on vous l'a dit, 29 degrés pour cet après-midi. Et bien, une belle balade pour tous en forêt. C'est cet après-midi avec l'Office National des Forêts, donc l'ONF, qui propose ce joli rendez-vous de rencontre entre les usagers, mais aussi les forestiers de l'ONF. Alors, quelles sont les conséquences du réchauffement climatique sur la forêt? Comment protège-t-on la biodiversité? Comment lutter contre les incendies? Pourquoi et comment coupe-t-on des arbres? Enfin, tant de questions auxquelles, eh bien, justement, nos amis forestiers vont bien évidemment répondre à vos questions. C'est à 14h aujourd'hui à Notre-Dame-de-Mont. Vous allez devant Biotopia, tout simplement, 50 avenue Abbé Thibault. C'est gratuit, par contre, il est quand même préférable de s'inscrire. Vous allez sur le www.biotopia.fr dans l'agenda et vous allez retrouver l'onglet « Tous en forêt avec l'ONF ». C'est donc programmé pour cet après-midi. David Guetta, Sia, avec Titanium, dans 2 minutes sur Nov.
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0: Allez, merci Titanium avec Sia évidemment et David Guetta. Dans une heure, eh bien nouveau nom hein, qui va s'ajouter à cette liste cette semaine pour gagner 50 euros tous les matins avec les pépinières de la rivière. Et là, place évidemment à votre jardin. Besoin de renouveler votre jardin. Les canicules sont passées par là. On a toujours au milieu des arbres des rosiers ou encore des fruitiers. Évidemment, c'est la période en plus hein, pour les plantations. Bah si, on y arrive. À tout à l'heure, évidemment dans une heure pour ce nouveau tirage. Au soir, ça vous laisse largement le temps de tenter votre chance. Les infos aussi arrivent dans 3 minutes. Après le dernier, Vanessa Paradis. Rendez-vous sur Nova Radio.

0: nous avions rendez-vous avec Vanessa Paradis.
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0: Oui, pour ce mercredi, milieu de semaine, nous sommes le 23 septembre et enfin, ça y est, c'est l'automne aujourd'hui, décalé d'une journée. Ça y est, ça, pour de bon, c'est vrai. Hein. On n'a plus le choix. On dit que c'est à l'automne que la plupart des gens mettent à jour leur statut sur les réseaux sociaux.
2: Ah bon ?
0: Oui, en indiquant s'ils sont fiancés ou en couple.
2: C'est vrai ?
0: L'été passé par là, tout simplement. Et puis, si ça dure quelques semaines, hop, ça y est, voilà. Hop là, je suis en couple.
2: Ok.
0: Bon, bah, écoutez, pourquoi pas ? Donc, changez vos réseaux sociaux, hein, c'est le bon moment, c'est l'automne. ou pas, oui. Zazie arrive avec Peu Importe dans quelques instants sur Nova Radio, 7h30. Allez, toute actualité de ce mercredi matin, Emmanuel Achard, rebonjour.
2: Rebonjour, rebonjour à tous. Dans l'actu, un grave accident de trottinette électrique à Carquefou. Démission et plainte au conseil municipal de Noirmoutier-en-Lille. On parle aussi de harcèlement scolaire avec de nouveaux comptes de François Barré.
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0: Un grave accident de trottinette électrique à Carquefou.
2: Un homme a perdu son contrôle lundi après-midi, âgé d'une quarantaine d'années. Il a été emmené gravement blessé au CHU où il est décédé hier. Une enquête ouverte pour le moment, les raisons de sa chute n'ont pas été déterminées. Il était seul impliqué, il ne portait pas de casque. Il est pourtant obligatoire désormais en Loire-Atlantique. La décision prise il y a quelques jours par la préfecture face à la hausse d'accidents graves, un 25 dénombré à la mi-septembre dans le département depuis le début de l'année.
0: Une démission au conseil municipal de Noirmoutier-en-Lille.
2: Et non des moindres, celle de l'ancienne première adjointe Manuela Rabalan, désormais dans l'opposition. Elle l'a annoncé lors du conseil lundi, évoquant un chantage, une tentative de corruption. Elle parle d'une limite franchie, selon son avocat Nicolas Delataste, au printemps dernier. Lors d'échanges à l'occasion de l'élection à la présidence de la communauté de communes, le maire Noël Fauché lui aurait demandé d'œuvrer pour son élection en demandant donc l'unité des élus noirmoutrins. Il aurait, selon l'avocat, menacé de poursuites pénales. Il y a un dossier concernant l'achat d'un terrain évoqué par la Chambre régionale des comptes dans un rapport. Ouest France précise qu'une citation directe devant le tribunal correctionnel de Les Sables a été engagée par l'élu d'opposition et ses avocats et sa lettre de démission a été déposée hier. Noël Fauché conteste le tout dans un communiqué. Il évoque des propos inacceptables, des insinuations infondées qui feront l'objet de plaintes en dénonciation calomnieuse et en diffamation, dit-il. Le maire évoque des propos violents et mensongers de Manuela Rabalan pendant la campagne électorale de mars dernier aussi.
0: Des salariés de l'association Vista dans la rue.
2: Au Sable-d'Olonne, une soixantaine de personnes sont réunies devant le siège de l'association hier, demandant des moyens pour leur mission et du respect pour leur métier. Des travailleurs sociaux ont répondu à l'appel d'une intersyndicale opposée à un projet de suppression de postes dont l'asso qui en emploie 249 avec des antennes à La Roche-sur-Yon, à Chalon, au Sable-d'Olonne. Ces actions de veille sociale, d'hébergement et logement accompagnées autour de la demande aussi d'asile, de la santé, de l'enfance, la parentalité, les projets variés sont compliqués par des baisses de financement dans un contexte aussi d'inflation, des départs de personnel. Selon les syndicats, plus de 6 postes en équivalent temps plein sont menacés, 4 déjà gelés. Toutes les infos dans Ouest France aujourd'hui.
0: Le harcèlement scolaire, c'est le thème du nouveau spectacle de François Barré.
2: Oui, le conteur cheval de l'association Terre d'Histoire à Bouin, il prépare 5 nouveaux contes sur le thème du harcèlement scolaire. Gros changement de thématique à la demande d'une de ses amies, parents d'élèves dans un collège. Alors pour s'adresser aux plus jeunes, il monte son spectacle au style des fables de la Fontaine, dit-il.
3: Je vais travailler avec des images d'animaux. Je vais faire un petit peu comme la Fontaine et hop, je vais pas prendre des humains, je vais prendre des animaux ou je vais prendre des plantes, par exemple des chênes qui sont robustes, des roseaux qui sont des roseaux pensants, et je vais avec ces animaux pouvoir sans lire la chose, décrire la chose et faire comprendre aux enfants que le meilleur moyen pour être heureux, c'est de ne pas harceler. Parce que si on devient harceleur, eh bien un jour on sera à notre tour montré du doigt.
2: Alors, pas de date précise encore de représentation. François veut le jouer devant les scolaires et attend d'être contacté par école, collège et lycée de Vendée, Loire-Atlantique.
0: De l'art à Soulan avec l'asso des Bonnes Mines.
2: On découvre aujourd'hui une association dédiée à la pratique et la découverte du dessin et des arts. Cours et ateliers pour enfants, ados et adultes. L'association a été créée en août 2025 dans la continuité d'une autre, Les Arts, qui avait été créée par Audrey Toby. Audrey a passé le flambeau à Angélique, qu'on va appeler tout à l'heure à 8h45.
0: 137 km pour le 137e régiment.
2: Belle initiative de membres du Centre Militaire de Formation Professionnelle de Fontenay-le-Comte qui ont entamé cette course de 137 km hier. dans le département en hommage à des poilus. Il court ce mardi et mercredi. Des militaires et civils, un parti de l'historiel de la Vendée, passant par la Chaboterie, les Herbiers, Pouzauges, Moulin Captif, Vouvant, soit 137 km en hommage au 137e régiment d'infanterie qui a perdu 3302 soldats à Verdun en 1916 dans l'épisode de la tranchée des baïonnettes, des soldats ensevelis vivants après un tir d'artillerie allemand, évidemment. Seule leur baïonnette dépassait. On a plus d'infos ce matin dans Ouest France.
0: Bientôt 7h35.
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0: Petite fraîcheur tôt ce matin, mais normal, c'est l'automne. Voilà qui nous fait un petit clin d'œil.
2: C'est parti.
0: C'est parti, 11 à 12 degrés dans les terres et jusqu'à 15 degrés quand même sur les îles et la côte vendéenne. Bon, c'est du beau et du grand soleil encore ce matin. Cet après-midi, un léger voile nuageux pourrait s'installer dans l'après-midi. 29 degrés.
2: Bon,
0: quand même, ça, oui, ça va. On ne va pas avoir froid.
2: On va pas trop souffrir des
0: fois. Exactement. 29 pour jeudi, donc demain. 24 ensuite pour vendredi. Et puis après, ça peut changer à partir de samedi. Hein,
2: d'accord.
0: Petit peu. Donc, profitez-en si vous pouvez. Profitez-en.
2: Bel été encore.
0: Exactement.
2: En fait.
0: On parle de harcèlement scolaire tout à l'heure à 7h45.
2: Voilà, avec de nouveaux comptes signés François Barry.
0: Merci, c'est tout à l'heure dans 10 minutes.
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0: rien.
1: En pleine promo en ce moment hein, pour son album Volatile, Zazie et peu importe.
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1: L'album arrive d'ailleurs pour le début du mois d'octobre. Allez, on parle d'une série documentaire à venir sur le Vendée Globe. C'est France Télévisions qui la qualifie de série documentaire événement intitulée Vendée Globe, seul autour du monde. Elle proposera 6 épisodes de 35 minutes pour revivre l'aventure du 10e tour du monde en solitaire à la voile, dont le départ a été donné évidemment des Sables d'Olonne. C'était le 10 novembre 2024. Alors France Télévisions a capté le quotidien mouvementé de 6 navigateurs. On connaît les noms. Jérémy Bayou, Conrad Coleman, Clarisse Kremer, Violette Dorange, hein, Pip Hart et Thomas Ruyant. Avarie, accident, performance, coup de pression, réel accomplissement. La série est une plongée au cœur de l'aventure humaine et sportive moderne, la plus intense entre terre et mer, entre larmes et frustration et explosion de joie. Et oui, c'est tout ça quand même, hein, le Vendée Globe qu'on connaît bien évidemment sur Nov, ma radio. Alors aucune date de diffusion n'est pour l'instant annoncée, mais ça devrait être officiel aujourd'hui. Aujourd'hui, on devrait savoir. Donc on vous le dira demain si on le sait. D'accord ? Si on le sait. Les Buggers arrivent, ça c'est sûr. Avec Video Kill de Radio Star, c'est juste après l'horoscope.
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0: évidemment à l'une ou l'un d'entre vous, à condition d'être sélectionné, de répondre au téléphone. Et oui, vous inscrivez toujours hein, novmaradio.fr sur notre site web. C'est en plein milieu, on ne peut pas rater. Vous êtes des dizaines à vous inscrire tous les jours. Continuez encore jusqu'à vendredi matin. Allez, 7h45, retour sur vos infos. Face à la hausse des prix du carburant, le gouvernement a annoncé prolonger la prime carburant en octobre et novembre et élargi pour atteindre les 5,5 millions de personnes inscrites sur le site des impôts. Les aides sont maintenues pour les professionnels du BTP, les agriculteurs et pêcheurs. Le chèque énergie 2027 est aussi préservé. Est instaurée la règle d'or pour les surplus de TVA générés par la hausse des prix, soit neutralisés et restitués aux Français. La primaire socialiste débute officiellement ce mercredi. Dans la soirée, les candidats vont débattre pour la première fois entre eux. Philippe Brun, exclu du PS et du scrutin la semaine dernière après des accusations de violence, attend une réponse de la justice dans la matinée après avoir déposé un référé. Il espère encore se joindre aux 5 candidats confirmés, Raphaël Glucksmann, Olivier Faure, Ségolène Royal, Jérôme Guedj et Emmanuel Morel. Débat diffusé sur LCI. Le président iranien Massoud Pezeshkian est arrivé à New York où il doit s'exprimer ce mercredi devant l'Assemblée des Nations Unies. Le département d'État américain a accordé des visas au chef d'État et à sa délégation à l'occasion de l'Assemblée Générale annuelle, une première selon des analystes concernant le chef d'un État en guerre avec les États-Unis. Après les comptes en balade dans le Marais, François Barret, alias Compteur Cheval, change complètement de thème avec de nouvelles représentations à destination des plus jeunes sur le harcèlement scolaire. Eva Loyer-Boisseau l'a eu au téléphone pour parler de ses nouveaux comptes.
1: François Barret, vous êtes coprésident de l'association Terre d'Histoire, on vous connaît aussi sous le nom de Compteur Cheval. Et vous venez présenter un nouveau spectacle encore en préparation sur le sujet du harcèlement scolaire. Là, ça sort complètement de votre registre habituel.
2: Oui, puisque habituellement, je travaille surtout sur le Marais de Boin. Et là, effectivement, c'est vraiment sur un thème bien précis qui me tient vraiment à cœur aussi, puisque je trouve que c'est un sujet très, très important. Et en fait, c'est une demande d'une amie qui est parent d'élève et qui m'a demandé de créer ce spectacle pour les élèves de l'école où sont ses enfants.
1: C'est un peu lié à une histoire personnelle, ce spectacle.
2: C'est ça. Donc elle est parent d'élève et elle souffre de voir des enfants de l'école de ses enfants harcelés. Et que en fait, j'avais déjà aussi inventé des histoires sur ce thème, puisque c'est un thème qui me tient à cœur. Et donc voilà, c'était pour aussi ouvrir ce spectacle à d'autres écoles ou à d'autres lieux. Ça peut être l'association du foot, ça peut être l'association du judo, etc.
1: Alors comment est-ce que vous appréhendez d'écrire, de préparer un spectacle sur ce thème-là qui est quand même assez sérieux?
2: Je vais travailler avec des images d'animaux. Je vais faire un petit peu comme La Fontaine et Ésope, je vais pas prendre des humains, je vais prendre des animaux ou je vais prendre des plantes et je vais avec ces animaux pouvoir décrire la chose et faire comprendre aux enfants que le meilleur moyen pour être heureux, c'est de ne pas harceler. Parce que si on devient harceleur, un jour, on sera à notre tour montré du doigt.
1: Alors, c'est voilà. Un spectacle pour enfants, ça va être tourné comme une comédie, un peu un drame?
2: Alors, c'est une série de contes, et c'est une série de 5 contes à chaque fois. Donc, 5 situations différentes.
1: Je vous remercie, François Barret. En attendant la sortie officielle, on va dire, de ce nouveau spectacle sur le harcèlement scolaire, on vous retrouve, bien sûr, avec l'association Terre d'Histoire à Boin.
0: 5 contes hein, dans un spectacle sur le harcèlement scolaire à destination des écoles, collèges et lycées. François Barret attend d'être contacté par les établissements pour venir jouer. Il est presque 7h49.
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0: Allez, il fait frais hein, ce matin. En effet, nous avons 11 à 12 degrés dans les terres et quand même jusqu'à 15 degrés sur les îles, mais aussi la côte vendéenne. Beau soleil ce matin qui va arriver bientôt. Il arrive un petit peu plus tard hein, maintenant, le soleil. Hein. Ah oui, bien un petit peu après 8h. Est-ce que j'ai bonheur aussi, un petit peu avant 8h. En tout cas, nous aurons aussi un léger voile nuageux qui devrait s'installer dans l'après-midi. On nous annonce quand même 29 degrés. 29 degrés également demain, 24 a priori à partir de vendredi. 50 pour le coefficient de marée, une marée basse ce matin à 9h50. Eddy de Préto, le dernier sous influence, dans une minute.
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0: nous influence.
1: Le dernier est dit de très tôt.
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1: Allez, bon réveil avec Teddy Swims qui arrive après le bloc 9. Tout à l'heure, le chiffre du jour à 8h10, il sera de 470. Alors, on va parler à la fois d'une campagne qui est lancée là déjà depuis quelques jours, et aussi d'une application qui vous sert au quotidien en vous déplaçant de pouvoir repérer certaines choses.
3: D'accord.
1: Donc voilà, qui a du bon évidemment pour notre environnement surtout. Hein, donc c'est très important. Bon. Donc on en parle tout à l'heure à 8h10.
3: Avec intérêt.
1: Exactement. Prête pour le bloc 9?
3: On y va,
1: go, allez hop là.
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1: Et aujourd'hui, c'est mercredi.
3: Oui, et en ce moment, à la Barre de Mont, la médiathèque La Boussole fête ses 10 ans. Et aujourd'hui, mercredi, jeux de société, découvrez son fond, découvrez de nouveaux jeux aussi. Vous aurez vendredi une soirée doudou pyjama dès 5 ans sur réservation à 19h avec les coups de cœur de la médiathèque. Et puis d'autres rendez-vous arrivent, notamment mardi prochain, la conférence Les dangers de la lecture par Titus de la compagnie Cause Toujours. C'est évidemment drôle. Ce sera à 20h. À réserver. Le Saint-Jean-de-Mont Vendée Triathlon Athlétisme Canicross organise des séances portes ouvertes en ce moment dédiées aux disciplines enchaînées. Aujourd'hui, un rendez-vous est donné de 15h à 17h au stade d'athlétisme de Saint-Jean-de-Mont. Samedi, on pourra y aller aussi à 16h et à 18h à Océa Bulle. Occasion aussi de rencontrer le nouvel éducateur. Il s'appelle Loïc Marcelin Le Gouen. Sur l'île Noirmoutier, on vient tester des activités à la piscine. C'est à l'épine. C'est toute la semaine. 4€ cette semaine de découverte pour chaque action. Vous avez aujourd'hui natation santé à 9h, aquagym à 10h15, école de natation à 11h, pareil pour les 4-6 ans à 15h15. On a aussi perf ado à 17h, perf adulte à 19h. Et puis au programme, on le rappelle, des ateliers numériques de Chalangois Communauté. Ce matin à 10h, on va à la maison de l'économie pour le thème déjouer les arnaques, adopter les bons réflexes. C'est important évidemment, et on aura également sur place la brigade de la gendarmerie de Chalon.
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0: Panda, ma radio, évidemment, tout le monde a reconnu Teddy Swims. Allez, il y a 19 ans, elle était numéro 1, Rihanna, avec son Don't Stop the Music. Hein. Oui, déjà 19 ans. Pour le moment, il est 8h, les infos.
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0: Et Nicolas Gomez, Nicolas, bonjour.
2: Bonjour à tous. Le gouvernement a présenté une nouvelle série de mesures pour répondre à la flambée des prix des carburants. L'aide aux grands rouleurs est prolongée jusqu'à la fin de l'année et élargie. 5,5 millions de Français pourront bénéficier des 100 euros contre 3 millions jusqu'ici. Le gouvernement prolonge aussi jusqu'au 31 décembre les aides ciblées pour les secteurs les plus exposés, l'agriculture, la pêche et le BTP. Selon le ministre des Comptes Publics, ces aides supplémentaires représentent 450 millions d'euros. C'était sa dernière au pupitre de l'ONU. Emmanuel Macron a pris la parole hier soir à la tribune de la 81e session de l'Assemblée Générale des Nations Unies. Dans son discours, le chef de l'État a mis en garde contre le retour de la loi de la jungle dans le monde et a appelé à se tenir droit aux côtés des Nations Unies pour décider collectivement, notamment concernant la guerre en Ukraine. Emmanuel Macron a réclamé un double moratoire sur les frappes contre les sites énergétiques en Russie et en Ukraine. Une phrase a retenu aussi l'attention concernant la situation à Gaza. Le président a évoqué, je cite, un spectacle qui nous fait honte à tous. Sur X, Benjamin Netanyahu, premier ministre israélien, dénonce l'absurdité grotesque de la déclaration d'Emmanuel Macron. 30 ans de réclusion criminelle, la peine prononcée hier par la cour d'assises spéciale de Paris envers Othmane Garrido. L'ex-djihadiste originaire de Montpellier a été reconnu coupable de meurtre en bande organisée en 2015 en Syrie et d'association de malfaiteurs terroristes. Othmane Garrido était parti en Syrie entre 2012 et 2020 pour rejoindre le groupe État islamique. C'est un garçon. La candidate du Parti des écologistes, Marine Tondelier, annonce à l'agence France Presse avoir accouché. Elle a donné naissance à un petit Léon. Marine Tondelier a fait campagne jusqu'à la dernière semaine de grossesse. Jeudi dernier, elle annonçait des mesures pour un pays à hauteur d'enfant. Et puis, on termine avec un mot de sport et de foot et le coup d'envoi de la Ligue des champions féminines. Les joueuses du Paris Saint-Germain débutent par un nul, 1-1 sur la pelouse du Real Madrid. Ce soir, Lyon affronte le Servette Genève à 18h45 et le Paris FC sera contre le FC Barcelone. Le coup d'envoi est prévu à 21h. Voilà pour l'actualité, très bonne matinée à tous.
0: Merci Nicolas, la suite des infos, Emmanuel Achard. Emmanuel, bonjour.
3: Bonjour Arnaud, bonjour à tous.
0: Ouverture d'un procès pour extorsion avec arme à Saint-Jean-de-Mont.
3: Les faits datent du 31 octobre 2023. Deux hommes armés de couteaux entrent dans la maison de vacances d'une famille. Il est plus de 2h du matin, le grand-père regarde la télé, sa fille, son gendre et leur enfant de 22 mois dorment. Le sexagénaire va chuter, se briser la hanche alors que lui sont demandés les clés d'une voiture. Le duo ensuite dans la chambre familiale, menaçant de tuer l'enfant s'il ne tient pas ses clés. Le procès va durer 2 jours. Ce matin, on attend les réquisitions de l'avocate générale.
0: Des licenciements de dentistes d'un cabinet à Nantes.
3: On l'a évoqué hier, le cabinet mutualiste Vive Dentaire a convoqué vendredi dernier plusieurs dentistes et les a tous licenciés lundi pour faute grave. Ils ont refusé en fait pendant des mois d'imposer des prothèses chinoises à leurs patients. Prothèses proposées dans un objectif de rentabilité. Depuis, la situation s'est envenimée. Hein. Deux dentistes sont partis, arrêt maladie pour d'autres, dénonçant une maltraitance inouïe sur leur lieu de travail.
0: Parler du harcèlement scolaire en compte pour enfants, c'est le défi de François Barré.
3: Oui, Arnaud le compteur Bouinet de l'association Terre d'Histoire, elle prépare un nouveau spectacle sur la thématique du harcèlement scolaire à travers 5 contes, des animaux, des plantes vont faire passer son message aux plus jeunes dans le style des fables de La Fontaine. On va en reparler avec lui tout à l'heure.
0: Mais de l'art à Soulan avec l'assaut des Bonnes Mines.
3: On découvre aujourd'hui cette association dédiée à la pratique et la découverte du dessin et des arts. Cours et ateliers pour les enfants, ados et adultes toute l'année. L'association a été créée en août 2025 dans la continuité d'une autre qui s'appelait tout simplement Les Arts.
0: À tout à l'heure, 8h30 évidemment, pour d'autres infos.
3: Exactement, à tout à l'heure.
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0: novembre, il y a 19 ans.
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0: Et là, on se dit quand même que ça passe vite. Hein. Non, mais c'est vrai, hein. Déjà 19 ans, ça fera 20 ans l'année prochaine. C'est un truc de ouf. Hein. Et merci au King of Pop quand même pour le sample, évidemment. Largement utilisé. On reparlera d'une autre numéro 1 là, d'ici quelques petites minutes après Angèle, une seule vie. J'espère que vous allez bien. Bon réveil, c'est l'automne aujourd'hui. Ça y est, c'est bel et bien parti. Nous fêtons quand même les constants. Et les constants, ça, aujourd'hui, bah, moi, je me gêne pas, hein, tant qu'à faire. Au féminin aussi, ça marche. Et puis pour demain, c'est la Saint-Ecle. Hein. Ils sont évidemment très, très nombreux.
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0: Il fait pas chaud ce matin, et oui, c'est l'automne. Entre 11 à 15 degrés, 11-12 degrés hein, couramment dans les terres. Et puis c'est meilleur évidemment sur la côte et sur les îles. Alors, tout d'abord, grand et beau soleil, il va se réveiller. Il arrive sous peu. Et ensuite, eh bien, un léger voile devrait s'installer dans l'après-midi. Mais on nous annonce quand même 29 degrés. Hein, ça va, ça devrait bien se passer. 9h50 pour la marée basse, un coefficient qui commence à remonter. Il sera de 50.
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0: dernier Angèle sur Nov, une seule vie.
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0: Allez, vous êtes bien dans les matins Nov jusqu'à 10h, la meilleure façon pour démarrer votre journée. Divertissement, bonne zig, bonne humeur. On vous appelle, oui, après les Pony Pony Run Run avec Getaway, Getaway. Et on part en direction, vous voulez savoir où je... Châteauneuf. Direction Châteauneuf dans 5 minutes. Donc vous avez joué, vous habitez Châteauneuf. Attention, le téléphone va peut-être sonner tout à l'heure. Allez, on va se souvenir justement d'un autre numéro 1, 23 septembre, a été entré directement, d'ailleurs, number 1 du fameux top 50. Et il s'agit de... Mylène Farmer et son XXL 1995. Je vous laisse faire les comptes. Allez, on l'écoute tout à l'heure sur Nov Ma Radio.
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0: Il est de 470, notre chiffre du jour, avec déjà plus de 470 décharges illégales à l'échelle nationale recensée. Voici une campagne Stop aux décharges illégales qui est lancée par France Nature Environnement et via son application. Alors face à la prolifération des décharges illégales, Sentinelle de la Nature, c'est vraiment le nom de l'application, vous pouvez évidemment récupérer gratuitement sur votre smartphone, a lancé jusqu'au 7 octobre une mobilisation avec une campagne participative et d'action de terrain qui va permettre de cartographier l'ampleur du phénomène afin d'interpeller et de travailler avec les autorités compétentes. Il faut savoir que chaque année, écoutez bien parce que ce chiffre est énorme, la France recense plus de 80 000 tonnes de déchets abandonnés illégalement, occasionnant évidemment des coûts annuels estimés à plusieurs centaines de millions d'euros pour les collectivités territoriales. Ces coûts sont indirectement endossés évidemment par les contribuables. Alors pour collecter les objectifs de cette campagne, eh bien, c'est de collecter des données sur les décharges illégales grâce à cette application, on rappelle Sentinelle de la Nature, cartographier, qualifier, répertorier les blocages à leur résorption, engager les démarches pour informer et alerter. Voilà déjà plus de 470 décharges illégales à l'échelle nationale. Donc chacun, nous aussi, on peut travailler pour l'environnement. Vous téléchargez Sentinelle de la Nature, c'est gratuit.
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0: chaque fois ça marche, nous on les adore. Les Pony Pony Run Run et Get Away.
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0: Allez, c'est reparti évidemment pour une nouvelle journée. Encore aujourd'hui, encore demain, encore vendredi matin et c'est fini hein, évidemment. Hein. Seuls nos sélectionnés participeront au tirage, au sort. Hop là, on prend la ligne et on compose notre numéro pour appeler à Châteauneuf, Pascal. Alors, je n'ai pas dit si c'était au féminin ou au masculin. Nous appelons Pascal, voilà, qui a joué.
2: De l'option que oui. Vous avez composé.
0: Ah, mais tous les matins, j'ai droit. Merci, madame. Il n'y a pas de souci, on va recommencer. Il n'y a pas d'option, mais non. Alors, on recommence. Toc, toc, toc. Oh, bah, attendez, on va pas se laisser embêter par un téléphone, quand même. Non, mais c'est vrai, il ne manquerait plus que ça. Donc, nous appelons Pascal, j'ai pas dit si c'était au féminin ou au masculin. Donc, Pascal, Châteauneuf, vous avez joué. Attention, ça arrive chez vous, voilà. Ça marche toujours au bout de la deuxième fois. Maintenant, on le sait, hein. Faut-il encore que Pascal réponde.
3: Bonjour. Les vacances avec Nov et le clairvoyage.
0: Oh, ben c'est formidable ça, Pascal. Je vous aime. Félicitations, vous êtes sélectionné, Pascal.
3: Ben c'est gentil, merci.
0: Ben, oui, vous allez pouvoir choisir l'une des quatre destinations si toutefois vous êtes tiré au sort, évidemment, ce vendredi. Tout d'abord, bonjour, ça va, Pascal, de bon matin?
3: Ça va très bien.
0: Vous êtes bien réveillé?
3: Avec ce beau temps.
0: Oui.
3: Oui, bien réveillé, oui, oui.
0: Oui, oui, oui. Vous allez bosser là, peut-être?
3: Je finis mon service. Je suis chauffeur de car. Je suis arrêté sur le bord de la route. Je vous entendrai tous les matins. Donc voilà, j'ai tenté ma chance.
0: Super. Donc vous écoutez Nov dans votre car scolaire, c'est ça?
3: Exactement.
0: Formidable. C'est gentil, ça, vous. Je sais que vous êtes très nombreux à nous écouter et nous, ça nous fait toujours énormément plaisir. Ben, vous voyez? Fidélité récompensée, hein, Pascal?
3: Exactement.
0: Ça, c'est top. Bon, tout le monde est arrivé au lycée, au collège, à l'école. Pas de soucis, ça y est.
3: Tout à fait.
0: Bon.
3: Tout à fait.
0: Donc maintenant, tranquille.
3: Exactement.
0: Ça a du bon, hein. Bon, bah, écoutez, félicitations en tout cas, Pascal. Guettez bien votre téléphone vendredi midi parce que si vous êtes sélectionné par tirage au sort, eh bien, c'est vous qui gagnez l'une des quatre destinations. Qu'est-ce qui vous plairait entre la Tunisie, les Baléares, l'Andalousie ou encore la Grèce avec le clairvoyage?
3: Oh, je pense que ce serait la Grèce pour moi.
0: Oui, beaucoup hein, quand même. Hein. C'est vrai que c'est joli la Grèce.
3: Ben oui, ben bon, oui tout à fait.
0: Écoutez, bon, on croise les doigts pour vous, on vous le souhaite, hein, comme pour l'ensemble d'ailleurs des sélectionnés. Et puis on vous dit à vendredi, qu'allez-vous faire de votre journée du coup?
3: Oh là, je vais mettre à fondre du bois.
0: Ah, c'est moins drôle ça aussi.
3: Pour cet
0: hiver. Ouais,
3: ben oui, mais il faut le faire.
0: Il faut le faire parce que c'est l'automne aujourd'hui. Hein, et puis le
3: exactement.
0: Le froid nous guette quand même. Hein, ça va arriver à un moment ou à un autre. Hein. Merci en tout
3: exactement.
0: Cas, Pascal, pour votre fidélité et votre
3: merci,
0: écoute.
3: Merci, bonne
0: hein.
3: journée.
0: Vous de même, merci énormément. Et puis peut-être à vendredi. Et oui, tous ces cars scolaires qui nous écoutent chaque matin. Ça, c'est super. Je suis très content en effet pour Pascal de Châteauneuf. On remet ça après 9h. Hein. Vous jouez toujours à novmaradio.fr. Novmaradio.fr pour vous inscrire encore jusqu'à vendredi midi. Comme promis, numéro 1, on traite directement numéro 1 en 1995, un 23 septembre. Mylène Farmer et son XXL.

0: Elle nous revient avec un nouvel album fin octobre, hein, Mylène Farmer, numéro 1 avec XXL, donc en 1995, un 23 septembre.
1: Bonne journée.
0: Bon, on est super content pour Pascal, pour les autres aussi, bien évidemment. Bonne chance à vous toutes et tous. Novmaradio.fr. Attention, après 9h, vers 9h20, on vous appelle évidemment à nouveau après notre sélection. Bien arrivé avec D'or et Dents et D'Étain. Et puis le nouveau tirage au sort aussi pour les pépinières de la rivière. À tout de suite.
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Le dernier bien né, hein, d'or et d'étain sur Nov. Allez, bravo Alexandra, voilà, qui va se reconnaître et recevoir une notification évidemment sur le réseau social Facebook. Bravo, bravo, bravo. 50 euros quand même à pouvoir s'offrir ce qu'elle veut avec les pépinières de la rivière à Soulan. Salut d'ailleurs toute l'équipe, vous jouez encore, hein, tirage au sort encore jeudi et vendredi matin à 8h25 pour tout simplement vous acheter de jolies plantes, un arbre fruitier aussi, ça va être la période. Voilà, hein, bientôt la Sainte-Catherine, même si aujourd'hui c'est l'été encore, alors que c'est l'automne. Nouveauté, YouTube, Martin Garrix sur Nov.

0: On est le dernier du tout, oui, oui, mais avec Martin Garrix, évidemment.
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0: Allez, très bonne journée à vous. On aura Eva avec Sur la piste. On va aller pécho, comme elle dit dans sa chanson.
2: D'accord.
3: Oui, écoutez, Vin Lamour.
2: J'aime bien cette chanson.
0: Ah, j'adore cette chanson. Oui, je sais pas pourquoi, je trouve ça léger.
2: Oui.
0: Et ça a du bon en ce moment.
3: Ça a du bon, je trouve.
2: On en a besoin.
0: Oui, c'est vrai. Allez, mercredi, nous sommes le 23 septembre. Ça y est, c'est l'automne. Mais même si on va avoir du mal à s'en apercevoir, évidemment.
2: Ça va venir.
0: Dans le courant de la journée. Mais ça viendra. Oui, oui, à un moment ou à un autre, ça viendra.
2: Un jour ou l'autre.
0: Allez, on y va pour les infos. Là, ça vient tout de suite, 8h30. Toute l'actualité de ce mercredi matin, votre journal, Emmanuel Achard, rebonjour.
2: Rebonjour à tous. Dans l'actualité, ouverture d'un procès pour extorsion avec arme à Saint-Jean-de-Monts, démission et plainte au conseil municipal de Noirmoutier-en-l'Île. Et on parlera de harcèlement scolaire avec un spectacle de contes de François Barré.
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0: Ouverture d'un procès pour extorsion avec arme à Saint-Jean-de-Monts.
2: Les faits datent du 31 octobre 2023. Deux hommes armés de couteaux entrent dans la maison de vacances d'une famille. Et plus de 2h du matin, le grand-père regarde la télé, sa fille, son gendre et leur enfant de 22 mois dorment. Le sexagénaire va chuter, se briser la hanche alors que lui sont demandées les clés d'une voiture. Le duo va ensuite dans la chambre familiale menaçant de tuer l'enfant s'il n'obtient pas ses clés. Les menaces se poursuivent dans le salon, nuit de terreur. Puis les deux malfaiteurs partent avec deux véhicules, des téléphones, des cartes de crédit. À la barre de la cour criminelle de Vendée, un jeune homme de 28 ans, son co-accusé qui avait alors 15 ans, sera jugé plus tard par le tribunal des enfants de La Roche-sur-Yon. Le prévenu ne raconte pas du tout la même histoire. Il dit avoir été rassurant, j'ai quand même un cœur. Il n'y a que vous qui donnez cette version, rappelle l'avocat général qui doit proposer des réquisitions ce matin.
0: Un grave accident de trottinette électrique à Carquefou.
2: Un homme a perdu son contrôle lundi après-midi, âgé d'une quarantaine d'années. Il a été emmené gravement blessé au CHU de Nantes où il est décédé hier après-midi. Une enquête ouverte. Pour le moment, les raisons de sa chute n'ont pas été déterminées. Il était seul impliqué. Il ne portait pas de casque. Il est pourtant obligatoire depuis quelques jours en Loire-Atlantique. Décision prise par la préfecture face à la hausse d'accidents graves. 25 dénombrés à la mi-septembre dans le département depuis le début de l'année.
0: Une démission au conseil municipal de Noirmoutier-en-l'Île.
2: Et non des moindres, celle de l'ancienne première adjointe Manuela Rabalan, désormais dans l'opposition. Elle l'a annoncé lors du conseil lundi, évoquant un chantage, une tentative de corruption. Selon son avocat Nicolas Delataste, au printemps dernier, lors d'échanges sur l'élection à la présidence de la communauté de communes, le maire Noël Fauchier lui aurait demandé d'œuvrer pour son élection en vue de l'unité des élus noirmoutrins. Il aurait, selon l'avocat, menacé de poursuites pénales. Il y a un dossier concernant l'achat d'un terrain par Manuela Rabalan, évoqué par la Chambre régionale des comptes dans un rapport, dit-il. Ouest France précise qu'une citation directe devant le tribunal correctionnel des Sables a été engagée par l'élu d'opposition et ses avocats et sa lettre de démission envoyée hier. Noël Fauchet conteste le tout. Dans un communiqué, il évoque des propos inacceptables, des insinuations infondées qui feront l'objet, dit-il, de plainte en dénonciation calomnieuse et en diffamation. Le maire évoque des propos violents et mensongers déjà lors de la campagne électorale de mars dernier par Manuela Rabalan.
0: Des licenciements de dentistes d'un cabinet à Nantes.
2: Oui, le cabinet mutualiste Vive Dentaire à Nantes a convoqué vendredi dernier plusieurs de ses dentistes et les a licenciés lundi pour faute grave. Ils ont simplement refusé pendant des mois d'imposer à leurs patients des prothèses d'origine chinoise. 20 Minutes Nantes rappelle qu'en mai, 5 d'entre eux avaient été mis à pied pour le même motif. Les prothèses proposées dans un but de rentabilité. Depuis, la situation s'est dégradée dans le cabinet. Deux dentistes sont partis, arrêt maladie pour d'autres, dénonçant une maltraitance inouïe sur leur lieu de travail.
0: Parler du harcèlement scolaire en compte pour enfants, c'est le défi de François Barré.
2: Oui, Arnaud Conteur-Bouinet de l'association Terre d'Histoire, il prépare un nouveau spectacle sur le thème du harcèlement scolaire en 5 contes à travers animaux et plantes pour faire passer son message aux plus jeunes, dans le style évidemment des fables de La Fontaine. Et si le harcèlement scolaire est un sujet vaste, François Barré compte bien sur la réaction du public pour adapter ces histoires déjà prêtes à être entendues.
4: Je suis prêt à le jouer demain matin, mais il n'y a pas de souci. Moi, j'ai tous mes thèmes et une de mes chances, c'est d'être capable d'improviser aussi. Parce que le conte, pour moi, ne doit pas être quelque chose de récité. Ça doit être quelque chose de vivant. Ce n'est pas un monologue comme au théâtre. Le conte, c'est aussi le reflet de ceux qui entendent l'histoire. Donc en fait, moi je vais, par rapport aux réactions du public que je vais avoir en face de moi, orienter mon histoire à droite, à gauche, devant ou derrière, en haut ou en bas.
2: Si le spectacle est prêt, François Barret de l'association Longue Terre d'Histoire veut le proposer maintenant aux scolaires, écoles, collèges, lycéens de Vendée pour jouer devant les premiers concernés par le harcèlement scolaire.
0: De l'art à Soulan avec l'assaut des Bonnes Mines.
2: On découvre aujourd'hui une association dédiée à la pratique et la découverte du dessin et des arts, cours de créativité, de technique aussi pour enfants, ados et adultes. On va appeler à 8h45 celle justement qui les anime, elle s'appelle Angélique.
0: J'arrive, on y va pour la météo.
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0: Allez, c'est l'automne aujourd'hui, pourtant nous aurons 29 degrés cet après-midi, hein, une moyenne évidemment dans les terres, donc il va faire vraiment beau, il va vraiment faire chaud. Ouais, tout à fait, un peu moins de vent a priori qu'hier, 20 km/h. Voilà, donc on a vraiment un temps estival pour aujourd'hui, peut-être un léger voile cet après-midi nuageux, mais 29 degrés quand même, donc non, c'est une belle journée.
2: Belle journée d'été.
0: Voilà, demain 29 aussi, a priori ça baisse un petit peu vendredi 24.
2: Bon, on va pas s'en plaindre.
0: On va pas s'en plaindre, et puis on verra un petit peu après pour le week-end. Vous revenez à 8h45.
2: Exactement. Comme hier, on va parler d'une association d'art hier à Saint-Urbain, aujourd'hui à Soulan, les Bonnes Mines soulandaises.
0: Merci, à tout de suite. Pour moi, on va pécho.
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0: mignon, hein. Et va sur la piste.
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0: Allez, on prend la direction de l'Épine, semaine découverte de la piscine, piscine de Normoutier évidemment, qui organise cette semaine découverte. C'est en ce moment, 5 jours pour tester, bouger, progresser et pourquoi pas trouver sa nouvelle activité favorite, hein, son club. Voilà, pendant toute la semaine, encore aujourd'hui, demain et vendredi, sont accessibles au tarif unique de 4 euros la séance, une formule idéale pour découvrir les différentes pratiques proposées. Natation, santé, aqua fitness, aqua bike, aqua gym, aqua training ou encore l'école de natation. Aujourd'hui, par exemple, ce matin, à 10h15 et jusqu'à 11h, on a de l'aquagym. On a également de 11h à 12h l'école de natation. Et cet après-midi, 16h à 17h, école de natation aussi pour les 4 à 6 ans. Hein, et puis pour les ados, notamment à partir de 16h. Earth, Wind and Fire arrive avec September sur Nova Radio après l'horoscope, évidemment.
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0: Fire, Food and Fire et September.
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0: C'était la chanson du mois, bien évidemment. Les belles journées, bon réveil à vous, si c'est le cas. Hein, voilà. Vous pouvez ouvrir vos volets, ça y est, le soleil commence à arriver. Bravo encore à Pascal de Châteauneuf, conducteur de car, qui est reparti avec sa sélection pour vendredi. On rappelle, un voyage à gagner avec le Clair Voyage. On rejoue maintenant dans à peu près une demi-heure à novmaradio.fr.

0: rencontrés. Il souhaite que la guerre entamée par la Russie s'arrête avant l'hiver, précise le président ukrainien dans un communiqué. Allez, du sport, et les Bleus en demi-finale de l'Euro de volley après leur victoire 3-7-0 face à la Roumanie. On connaîtra leur adversaire ce soir, l'Italie ou la Finlande. Allez, après Oser créer hier à Saint-Urbain, zoom sur une autre association artistique aujourd'hui à Soulan. Elle s'appelle les Bonnes Mines Soulandaises, Emmanuel.
1: Avec le micro, un joli nom. Les Bonnes Mines Soulandaises se consacrent aussi à la pratique et à la découverte du dessin, des arts. On appelle la professeure Angélique Penard, bonjour.
2: Bonjour.
1: Vous serez aujourd'hui, je crois, dans l'après-midi au foyer rural. Vous avez plein d'ateliers qui vont s'enchaîner, se succéder. L'association, elle a un an, mais elle a repris en fait des activités lancées par une précédente association qui s'appelait déjà Les Arts.
2: Oui, c'est tout à fait ça, et c'était animé par Audrey Tommy.
1: Donc aujourd'hui, c'est vous l'animatrice, Angélique.
2: Oui.
1: Vous adressez aux enfants, aux ados, aux adultes pour des ateliers déjà créatifs.
2: Oui, alors l'idée, c'est surtout de proposer des ateliers qui vont permettre à chacun d'avoir un temps créatif à soi pour pouvoir s'exprimer, découvrir de nouvelles techniques, des artistes aussi, et puis des concepts artistiques. Et de prendre son temps et de pouvoir être un artiste, en fait, le temps d'une petite séance.
1: Et le temps d'une saison. Autre proposition, donc on a atelier créatif et atelier technique. Alors là, c'est plus pour les ados et adultes.
2: Oui, tout à fait. Alors, l'atelier technique, la différence, c'est que vraiment, on va partir plus sur des exercices où on va apprendre justement à manier les proportions, les perspectives, les ombres, les couleurs, tout ce genre de choses pour mieux pratiquer par la suite.
1: Vous avez, je crois, un thème pour les ateliers créatifs chaque année. Qu'est-ce que vous avez choisi cette année ?
2: Alors, pour cette année, ça va être les couleurs, et c'est également le thème qui sera pour l'atelier technique numéro 2, donc qu'on appelle l'atelier avancé, donc pour ceux qui ont déjà fait l'atelier technique l'année dernière.
1: On avance, donc évidemment, chaque année, on progresse. Pour plus d'infos, donc vous serez dans l'après-midi au foyer rural, on recherche l'asso, donc les Bonnes Mines Soulandaises, on peut vous appeler aussi.
2: Oui, tout à fait. Je suis disponible donc à mon numéro de téléphone, si jamais ça intéresse, donc le 06 31 10 93 40. Il ne faut pas hésiter à laisser un message et je vous répondrai dès que je pourrai, évidemment.
1: Voilà, une belle saison créative. Merci beaucoup, Angélique.
2: Merci à vous.
1: Et bonne journée à vous.
0: Merci Manuel, on vous retrouve pour les Virades de l'Espoir ce midi à 12h35.
1: Oui, et c'est dimanche à Chalands avec une lutte, celle contre la mucoviscidose, et avec plein d'animations proposées, on va bouger pour les Virades de l'Espoir, notamment depuis et à Red Zone.
0: Oui, Red Zone, et vous accueillez donc Florence Leray.
1: Voilà, qui s'occupe de ces Virades.
0: Merci Emmanuel, à tout à l'heure également pour le Bloc Nov. Voici Riviera, chez Doesn't Mind sur Nov Radio.

0: pas, hein. Riviera sur Nove.
1: Bonne journée.
0: Bonne journée du 23 septembre, c'est l'automne aujourd'hui. Oui, je sais, le soleil est là, il va faire chaud, 29 degrés, on va en reparler dans quelques instants. On dit justement, et selon une étude, c'est pas on dit, c'est selon une étude réalisée en 2011, les personnes nées à l'automne ont plus de chances d'atteindre l'âge de 100 ans. Bon, si ça va en continuant dans le bon sens, en hiver c'est encore mieux. Hein, non mais, tout qu'à faire. Ouais, moi ça me va bien. On dit aussi que c'est à l'automne que la plupart des gens mettent à jour leur statut sur les réseaux sociaux en indiquant s'ils sont fiancés ou en couple. Bah oui, l'été est passé par là, vous voyez ce que je veux dire, hein. Donc si ça tient à la rentrée, c'est tout bon. Hein. 3 semaines après, on y va, boum, on annonce la couleur. Bon allez, belle journée évidemment pour ce mercredi 23 octobre. Nous fêtons les constants. Christophe Willem arrive avec Jacques Addy, ou encore DJ Goja et Jason Derulo aussi arrive.
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0: Allez, c'est l'automne. Alors c'est vrai qu'on l'a remarqué un petit peu ce matin parce qu'il faisait frais, mais une grosse journée encore, hein, du soleil, hein, évidemment, qui est bien là, bien réveillé. Peut-être un léger voile nuageux cet après-midi, et encore c'est pas tout à fait sûr. En tout cas, 29 degrés annoncés pour aujourd'hui, un vent un peu moins présent, 20 km/h, c'est pas plus mal. 50 pour le coefficient de marée et une marée basse à 9h50. Demain pareil, 29 degrés et ça pourrait descendre à 24 degrés dans les terres, hein, pour vendredi après-midi, et ensuite c'est le week-end, on verra plus tard.
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0: Michiko et Digigoja sur Nova. Malerita, Mitsuko, Ding Ding Dong, encore Freya Sky, juste après vos infos, il est 9h.
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2: Bonjour à tous, la situation dans le détroit d'Ormuz a probablement été sous-estimée, déclaration d'Emmanuel Macron. Le président a accordé une interview aux médias américains ABC News en marge de l'Assemblée Générale des Nations Unies à New York. Il assure que la France est prête à s'impliquer davantage afin d'assurer le transit de pétrole dans ce passage stratégique. Il fustige néanmoins les frappes des Américains en Iran. J'estime toujours que ce n'était pas la bonne solution. Fin de citation. En France, ce blocage du détroit d'Ormuz fait grimper les prix à la pompe. Le gouvernement a dévoilé un nouveau paquet de mesures pour aider les Français. L'aide grand rouleur est renouvelée et élargie. 100 euros pour 5,5 millions de Français pour les mois d'octobre à décembre. Les aides pour les pêcheurs, le BTP ou les agriculteurs sont prolongées jusqu'au 31 décembre. Des annonces qui ne suffisent pas aux agriculteurs. Le président de la FNSEA, Arnaud Rousseau, réclame dans une vidéo postée sur les réseaux sociaux le doublement de l'aide à l'achat du gazole non routier. 30 centimes par litre au lieu de 15 depuis avril. Son acquisition devient extrêmement difficile pour les agriculteurs à la veille des travaux d'automne, assure Arnaud Rousseau. Philippe Brun, fixé sur son sort, ce matin, la justice doit rendre sa décision concernant le référé porté par le député socialiste exclu du PS. Il est accusé de violence envers une ancienne collaboratrice, des faits qu'il nie. Philippe Brun demande sa réintégration. La campagne de prévention de lutte contre le sida a-t-elle été annulée? Les organisations anti-sida se disent inquiètes et adressent une lettre ouverte à la ministre de la Santé, Stéphanie Rist. Elles affirment que la campagne nationale consacrée au VIH, qui doit débuter le 1er décembre, a été supprimée par le ministère. Faux, répond le directeur général de la Santé. Selon lui, cette campagne n'a pas été produite. Il ajoute que le gouvernement a dû faire des choix en revoyant ses priorités. Et puis Martin Scorsese et Robert De Niro, décorés de la Légion d'honneur par Emmanuel Macron, le président leur a remis les insignes hier depuis New York pour leur engagement en faveur du cinéma et de sa préservation. Voilà pour l'actu, très bonne journée à tous.

0: Free à Sky sur Nova Radio et c'est l'entreatment.
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0: Allez, vous connaissez tous et tous, dansez dessus un moment ou un autre. 1984, on est avec Ivan et Foto Novela. C'est un espagnol. Son vrai nom, c'est Juan Carlos. Bon, Ivan, ça passait mieux à l'époque, hein, sans doute. Hein. Troisième au top 50 et très bien classé partout en Europe. Période Italo Disco. Hein. Allez, on l'écoute. Ivan, Foto Novela, on rappelle le top tube de ce matin sur Nova Radio 9h08.

1984, en pleine vague encore Italo Disco, hein, Ivan et son photo novella sur Nova Radio. Attention, on vous appelle après Sia, Wake Tonight et Gaëtan Roussel avec Amel Bent. On part en direction du Perrier. Voilà, vous avez joué au Perrier. Peut-être que c'est vous que nous allons appeler, hein, d'ici quelques minutes. Allez, belle matinée. On part.

0: C'était Sia sur Nov Ma Radio, Awake Tonight.
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0: Allez, nous avons eu Pascal au téléphone tout à l'heure de Châteauneuf qui venait de rentrer de sa tournée de car scolaire, bien évidemment. Nous appelons en direction du Perrier et nous allons appeler d'ailleurs Evelyne. Bonjour Evelyne, j'espère que vous nous écoutez, puis j'espère surtout que vous allez répondre et nous donner notre petite phrase magique qui permet évidemment d'être sélectionnée, on rappelle, pour l'une des quatre destinations avec Leclerc Voyage. Attention, ça sonne, c'est déjà bon signe, c'est un premier bon point. Encore faut-il répondre, évidemment. Allez Evelyne, troisième sonnerie. Bon mais tant pis, au revoir. Evelyne ? Evelyne.
2: Allô.
0: Oui, bonjour Evelyne.
2: Bonjour.
0: Vous allez bien Evelyne?
2: Oui.
0: Oui. Vous savez qui vous appelle?
2: Nov.
0: Vous nous écoutiez ou c'était marqué sur votre téléphone?
2: Ah oui, j'étais dans la salle de bain.
0: Ah bah c'est formidable. On vous accompagne dans la salle de bain de bon matin. Bah oui, c'est l'heure hein, quelque part hein, Evelyne. Hein
2: bah bien oui. Sûr.
0: Bon Evelyne, bah écoutez, j'attends la petite phrase magique là. On dit
2: alors,
0: quoi?
2: Alors vive les vacances avec Nov et Leclerc Voyage.
0: Exactement. Bravo Evelyne, vous êtes sélectionnée. Donc vous allez peut-être pouvoir vous envoler pour l'une des quatre destinations qu'on offre avec Leclerc Voyage. Qu'est-ce qui vous ferait plaisir?
2: La Grèce.
0: La Grèce, vous aussi, hein, vous êtes très nombreuses et nombreux hein, oui, à choisir la Grèce. Eh bien, c'est tout le mal qu'on va vous souhaiter. Peut-être qu'on va vous rappeler là, vendredi midi. Hein. On ne sait jamais. Hein.
2: J'espère bien.
0: J'espère bien. Mais oui, vous avez raison, il faut rester positif. Et jusqu'au bout, vous allez faire quoi de votre journée, Evelyne, aujourd'hui?
2: On va aller se promener à Saint-Jean-de-Mont, faire un petit tour.
0: Mais c'est beau, hein, c'est vrai, hein, incroyable,
2: cette température. Oui, on va en profiter.
0: Voilà, il faut profiter de cette fin d'été, hein, même si aujourd'hui c'est l'automne. Très bien,
2: Oui, c'est vrai, en plus, oui, c'est vrai.
0: C'est vrai, exactement, tout à fait, je vous le confirme. Bon, vous embrasse, Evelyne, belle journée à vous.
2: Merci à vous, et puis surtout, continuez, c'est super.
0: Hein. Alors, on va essayer. Normalement, c'est bien parti pour. Hein. On va rester avec vous, d'accord?
2: On est avec vous.
0: Merci. Evelyne, bonne journée.
2: Bonne journée.
0: Allez, au revoir, et puis peut-être à vendredi, allez savoir, peut-être. Ben, vous continuez de jouer, tout à l'heure, évidemment, ce sera avec Thierry à partir de 10h. Arrivent les Supremes, Baby Love pour les années vinyles, et Miley Cyrus.
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0: Cyrus et Dream as One.
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0: Et merci à vous, bien évidemment. Evelyne, par exemple, qui était dans sa salle de bain tout à l'heure, on l'a interrompue, évidemment, pour lui offrir bientôt peut-être un voyage. Elle invite le Perrier. Et puis également Pascal tout à l'heure, lui qui revenait de sa tournée d'écart scolaire de Châteauneuf. Bravo, ça continue à 10h. Hein. Novmaradio.fr. Allez-y, vous ne vous êtes pas encore inscrit. Il n'est pas trop tard. Il n'est pas trop tard. Nous aurons Ed Sheeran, on aura Shakira et Big Flo et Oli juste après le Bloc Nov. Presque 9h32 quand même, allez on y va.
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2: Vide-grenier dimanche à Beauvoir-sur-Mer, ce sera avec l'organisation de l'assaut Un Petit Chez Soi, restauration et buvette, exposant présent de 7h30 à 18h, 16 rue du Puy Pinot. Le cinéma organise un nouveau ciné-débat à 20h vendredi dans le cadre de son mois de rentrée sur l'égalité filles-garçons, notamment dans les activités physiques et sportives. Découvrez un documentaire, Laisse pas ton corps au vestiaire, en présence de sa réalisatrice Françoise Davis. Le tarif 5€ réservé sur cinéma.fr. Tout ce week-end, direction Saint-Jean-de-Mont pour Caval Océane. Le matin, sur la grande plage, concours de saut d'obstacles et concours de dressage sur la plage. C'est une première en Europe. Balade à cheval pour débutants et initiés à suivre. Baptême à poney dès 10h30. Village d'activité. Balade en calèche. Et à 11h, démonstration de chevaux miniatures. Vous aurez à 11h30, samedi et dimanche, des numéros équestres de jeunes talents. L'après-midi, on retrouve balade en calèche, de la voltige équestre, hein, les sabots dans l'eau et les spectacles équestres inédits. Samedi, 16h, 18h, dimanche 15h ou 17h, avec un numéro de liberté par Vincent Liberator, de la voltige avec la compagnie Charivari et un numéro de poste hongroise avec Jordi Amposta et Alexandra Samar. On rappelle, samedi soir, le feu d'artifice, report du 15 août, sera tiré depuis l'estacade à 21h30.
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0: Die et Shakira avec Burna Boy.
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0: Allez, bonne journée, 9h43. On a fait une autre heureuse gagnante ce matin, 8h25. Il s'agit d'Alexandra, voilà, qui a été identifiée sur le réseau social Facebook. Bravo, bravo, bravo, bravo. Parce qu'Alexandra, elle gagne 50 euros, oui, avec les pépinières de la rivière. 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Voilà. Après, évidemment, les chaleurs hein, qu'on a pu avoir canicule cet été, c'est le moment de penser à son jardin. Hein, évidemment, changer certains arbustes. Il y en a pas mal, hein, quand même, hein, qui sont morts, malheureusement. Ou tout simplement, c'est massif. Donc, on rappelle, on a la bonne solution avec les pépinières de la rivière. 50 euros tombent encore demain et après-demain, vous jouez sur notre Facebook Nov Ma Radio en Nord-Ouest Vendée. Rejoins Cécile à France Travail Chaland après Zawi qui arrive hein, pour Paolet. 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

0: Il y avait Cruel Summer, mais aussi Vénus, évidemment, hein, les Bananarama sur Nov.
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0: Allez, on rejoint Cécile à France Travail Chaland. Bonjour Cécile.
2: Bonjour Arnaud, bonjour tout le monde.
0: Alors, deux offres d'emploi pour ce matin. On commence par l'Épine. La commune de l'Épine est le centre d'accueil séjour Les 80 ans qui recrute une ou un agent de service en hôtellerie et entretien des locaux.
2: Oui, au sein du village vacances, vous aurez pour mission d'assurer la propreté des différents espaces du village vacances, les chambres, le linge avec la blanchisserie, le tout en lien étroit avec le moniteur d'atelier de l'ESAT qui accompagne les travailleurs en situation de handicap et le service accueil-réservation pour rendre une prestation de qualité auprès de la clientèle. Quelques contraintes du poste dont il faut tenir compte, posture debout, déplacement dans le village vacances et port de charges lourdes, les corbeilles de linge, etc. Pour ce CDD de 26 heures hebdomadaires variables à pourvoir au plus tôt jusqu'à fin octobre, vous travaillerez certains week-ends par roulement sur des journées de 8 heures. Une vraie capacité d'adaptation à exercer en ESAT auprès des travailleurs handicapés est indispensable pour postuler, tout comme une expérience comme agent de service.
0: Très bien. On recherche

0: Ayant une ou un aide couvreur avec formation possible en entreprise, c'est pour Captoi Vendée Attila.
1: Oui, si vous êtes habile, si vous savez utiliser une visseuse perceuse et des chevilles à frapper, si vous êtes bricoleur, bricoleuse, vous n'avez pas peur du travail en hauteur, l'employeur est prêt à vous former pendant 300 heures en tutorat, si besoin, avant un contrat en CDI. Vous serez ensuite capable de réparer et entretenir tout type de toit et éléments associés en équipe et en toute sécurité sur des chantiers variés sur la région, d'où des déplacements quotidiens. Donc débutant ou expérimenté, c'est une opportunité à saisir en envoyant votre CV.
0: Exactement, on a bien compris. Super, on met tout ça sur nos réseaux sociaux et puis on se dit à très vite, évidemment.
1: À très vite, merci, bonne journée.
0: Merci Cécile, au revoir.
2: Les Matins Mov. Bonne journée.
0: Et voilà, et une de plus, une de moins, comme on dit. Hein. Bah oui, c'est un petit peu ça quand même. Hein. Ça passe vite cette semaine, évidemment. Déjà mercredi aujourd'hui, c'est l'automne qui commence. Hein. On a du mal à y croire. Passez-moi, je rêve. Bon, j'étais heureux de vous réveiller depuis 6h ce matin. On remet ça demain. Voilà, avec joie et bonheur, dès 6h pour vous souhaiter le meilleur des réveils sur Nov, ma radio, et aussi de nouveau sélectionné. Hein. Attention, hein, après-demain, tirage au sort avec le Clair Voyage. Donc soyez au rendez-vous à novmaradio.fr. Toujours pour vos inscriptions. Écran total et cette belle reprise de Walk on the Wild Side de Lou Reed. On aura Louisa et Bleu Soleil et Tove Lo et Stromae. Voici des fleurs pour se quitter. Pas mal quand même. Hein. À demain. Thierry arrive dès 10h.

0: pas cette nouvelle version Walk on the Wild Side sur Neuve. C'était signé Écran Total. Merci Arnaud, de retour dès demain pour les Matins Neuve. À 10h, c'est l'heure. L'info avant d'écouter Gwen Stefani et Adèle Castillon était avec toi sur Neuve.
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2: Bonjour à tous, l'aide pour les grands rouleurs sera versée en octobre. Précision de Serge Papin sur BFM TV ce matin. Le ministre des PME et du Commerce est revenu sur les annonces du gouvernement hier pour aider les Français face à la hausse des prix des carburants. L'aide pour les grands rouleurs qui parcourent moins 15 km par jour entre leur domicile et leur travail est prolongée. Un chèque de 100 euros pour couvrir les mois d'octobre à décembre. Des mesures qui ne sont pas du goût de tout le monde. Sur TF1 ce matin, Bruno Le Maire, ancien ministre de l'économie, demande la suppression des certificats d'économie d'énergie, dénonce une usine à gaz. Même son de cloche du côté de Sophie Binet, patronne de la CGT, qui propose de bloquer les prix. Le parquet de Paris ouvre plusieurs enquêtes après des plaintes de femmes. Elles auraient été filmées dans la rue à leur insu grâce à des lunettes connectées. Les images auraient été diffusées sur les réseaux sociaux. Un délit passible de 2 ans de prison et de 45 000 euros d'amende. L'association e-enfance avait déjà alerté sur ce phénomène début septembre. Une rencontre entre le secrétaire d'État américain et son homologue russe, elle doit avoir lieu aujourd'hui à New York en marge de l'Assemblée générale des Nations Unies. Dans le même temps, le président ukrainien Volodymyr Zelensky doit prendre la parole au pupitre de l'ONU cet après-midi. Hier soir, Emmanuel Macron a appelé à un double moratoire sur les frappes contre les sites énergétiques en Russie et en Ukraine. Kiev s'est dit prête à appliquer ce moratoire. Il s'appelle Léon. Marine Tondelier annonce avoir accouché d'un garçon. La candidate des écologistes pour 2027 a fait campagne jusqu'à la dernière semaine de sa grossesse. Sur X, Marine Tondelier écrit devoir être inventif pour concilier une campagne présidentielle et le quotidien avec un nouveau-né. Et puis, elle détrône Mariah Carey au Billboard américain. La chanteuse est là. L'anglais vient de battre le record de longévité en tête du top 100 des chansons aux États-Unis avec son titre Choosing Texas. Cette ballade country est numéro 1 depuis 23 semaines. Jusqu'ici, c'était Mariah Carey et son titre All I Want for Christmas Is You qui détenait ce record. Très bonne journée à tous.
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0: Adèle Castillon avec été avec toi sur Nov.
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0: Ouais, on fait le mercredi. Bah aujourd'hui, nous sommes le 23 septembre. C'est le tout premier jour de l'automne. En tout cas, c'est indiqué. Voilà. Sur le calendrier, si on suit le calendrier, c'est bien l'automne. Si on regarde le ciel, c'est toujours et encore l'été, hein, c'est clair. Avec des températures qui vont dépasser à nouveau aujourd'hui, ici, les 25 degrés. Bonne journée avec nous, tout va bien. Vous êtes avec Nov Radio, la musique, vos hits, les infos tout à l'heure dans le Nord-Ouest Vendée. On n'oublie pas les cadeaux. 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Et toujours, évidemment, ça continue jusqu'à vendredi midi, hein, pour les tirages au sort, pour gagner ce voyage pour deux personnes. Avec Leclerc Voyage, il faut s'inscrire sur notre site et on continue de vous appeler tout à l'heure. Il y aura trois nouveaux rendez-vous ce matin. Si vous êtes appelé, vous décrochez, hein, très important pour faire partie donc de la liste pour la sélection du tirage au sort prévu vendredi à midi. On joue ensemble dans quelques minutes. Très vite, Ritza, la nouveauté d'Alex Warren est là tout de suite, plein de souvenirs et de tendresse. C'est l'heure du Top Tube.
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0: Nous voici en 1970 quand même. Musicalement, on remonte le temps. Alors tout le monde connaît évidemment cet artiste. Il a vendu plus de 350 millions de disques. Une carrière énorme, mondialement connue. Qui ne connaît pas Elton John? Et ouais, le voici avec l'un de ses premiers succès. Une très belle ballade, lui au piano. Une chanson qui parle d'amour. 1970, ça c'était le premier extrait de son deuxième album. Album tout simplement baptisé Elton John. 1970, bon ben j'arrête de parler puis je vous laisse avec cette belle mélodie. Elton John, le Top Tube, c'est Your Song sur Nov.

0: 1970, le top tube avec l'un des premiers grands succès inoubliables d'Elton John. C'était Your Song.
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0: Bientôt Ritza. Et puis écoutez maintenant, excellent titre tout nouveau sur Nove, Alex Warren.

0: booster, booster. C'était Ritsa sur Neuve. Hey, votre rentrée boostée avec la ville de Châlons qui, je vous le rappelle, c'est toujours possible d'en profiter jusqu'au 30 novembre prochain. C'est un coup de pouce pour les activités sportives et culturelles en cette rentrée. Donc, la ville a lancé ce dispositif baptisé Mon Pass 815. Et le principe est simple et efficace. La ville de Châlons apporte une aide de 20 euros pour l'inscription au sein d'une association. Un coup de pouce destiné aux jeunes de 8 à 15 ans résidant à Châlons. Vous avez toutes les infos, évidemment, sur le site de la ville de Châlons. Très vite, le bloc 9, on va écouter Yoaï Marine avec Princesse K.O. et puis les années vinyles. Donc le souvenir, et c'est dans deux petites minutes à écouter sur Neuve Marine Radio. Call It Be Magic, Donna Summer.
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0: pour être appelé, eh bien, il faut s'inscrire. C'est valable jusqu'à vendredi midi. Attention, si vous êtes appelé dans quelques minutes, hein, ça sera nous, Neuf. Et il faudra décrocher et dire vive les vacances avec Leclerc Voyage et Neuf. Ou Neuf et Leclerc Voyage, peu importe, hein, ça marche dans les deux sens. Ok, à tout de suite pour jouer et pour gagner, on va vous appeler. Et puis de la musique, donc après le bloc Neuf, c'est Florent Pagny et c'est Penny sur Neuf. Bon mercredi, il est 10h30.
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2: Le festival Pourquoi pas de la balise en itinérance, salle du Pays de Saint-Gilles, se poursuit. Vous avez donc des spectacles en extérieur ce mercredi et jeudi à Saint-Hilaire-de-Riez. Dans la journée au multiplex aquatique, le spectacle Like Me. Le 27 septembre, ce sera dimanche au Fenouillet Créature à l'école Sainte-Marie. Toutes les infos sur le site de la balise. La fête de la marche se poursuit jusqu'à dimanche sur le pays de Saint-Jean-de-Mont. Demain, vous aurez à 9h15 de la marche nordique au départ de Notre-Dame-de-Mont. Samedi, on profite de longues côtes aussi à 10h à Notre-Dame-de-Mont. Et avant cela, vendredi par exemple, balade guidée au coucher du soleil en forêt. Ce sera la barre de Mont-Fromentine. Balade jusqu'au Pays de la Blette. Le tarif, c'est 10 euros à 18h45. Et vous avez toutes les infos sur le site du Pays de Saint-Jean-de-Mont avec réservation possible. À Noirmoutier-en-l'Île, deux bénévoles de l'espace Grain de Sel, le centre social, proposent prochainement un atelier français langue étrangère. Les inscriptions sont ouvertes. On peut se rendre évidemment à l'espace. Un numéro 02 51 39 72 67. On joue à des jeux de société aujourd'hui à la barre de Mont, à la médiathèque La Boussole qui fête ses 10 ans. Découvrez de nouveaux jeux vendredi soirée Doudou Pyjama pour les 5 ans et plus sur réservation à 19h avec les coups de cœur de la médiathèque.
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0: Et c'était Penny à l'instant sur Nov.
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0: Allez, on y retourne. Bon, ce matin, déjà deux appels. Deux auditeurs qui ont décroché, c'est ce qu'il faut faire. Il faut dans un premier temps s'inscrire pour participer au grand tirage au sort un vendredi juste après-midi pour gagner ce voyage pour deux personnes, quatre destinations au choix, donc avec Leclerc Voyage. Inscrivez-vous sur notre site. Nous, ensuite, tous les matins, on vous appelle. Là, dans quelques secondes, vous êtes appelé, vous décrochez, très important pour faire partie donc de cette sélection pour le tirage au sort. Et il faut décrocher et annoncer cette phrase magique. Vive les vacances avec Nov et Leclerc Voyage. Alors, on appelle chez vous ? Ça va sonner ? Oui. Maintenant, il faut décrocher. C'est nous, hein, c'est Nov. Et on appelle Sylvie, tout près. Sylvie à Chaland, qui a été sélectionnée, qui ressort il y a quelques petites secondes. Il faut décrocher, Sylvie, pour faire partie du tirage au sort vendredi. Sinon, pas de voyage.
2: Allô ?
0: Ah, allô ?
2: Oui, bonjour.
0: Bonjour, c'est Sylvie ?
2: Oui, c'est Sylvie, oui.
0: Ça va, Sylvie ?
2: Oui, ça va très bien, merci.
0: Ouais, d'accord, ben nous aussi, ça va très bien. Il y a du soleil, il y a de la musique. Vous savez où vous êtes, là ? Vous êtes en direct quelque part, hein ?
2: Oui, parce que j'ai bien enregistré votre nom pour le concours, on va dire.
0: D'accord, et donc il y a une phrase magique à annoncer ?
2: Oui, alors si je ne me trompe pas, c'est « Vive les vacances avec Nov FM et Leclerc Voyage ».
0: Ah non, c'est pas ça, c'est « Vive les vacances avec Nov et Leclerc Voyage ». Ah là là, on peut pas... Mais non, je blague. Oui, c'est bon. Oui, Sylvie, merci. Super. Ah ben voilà, ça marche très bien ce matin. Deux, Chaland, vous vous êtes inscrite. Eh ben écoutez, moi je vous inscris maintenant de mon côté sur la liste. Ah ben ouais, vous avez maintenant beaucoup de chance. Hein. On va voir ce que
2: une
0: ça va donner
2: plus,
0: vendredi, une chance de plus. Pour
2: d'accord.
0: être sélectionné vendredi, si on vous appelle vendredi juste après-midi, vers 12h15, ça sera pour vous annoncer
2: d'accord.
0: que vous êtes l'heureuse gagnante et ainsi vous repartirez avec ce beau cadeau, le voyage pour deux personnes. Vous choisirez votre destination parmi quatre destinations. Ok, Sylvie ?
2: D'accord, je vais surveiller ça alors.
0: Ah ben oui, hein, soyez là vendredi vers 12h15. Si vous êtes appelée, ça sera
2: d'accord.
0: bon signe. Vous faites quoi dans la vie, Sylvie ?
2: Ben, je suis responsable ressources humaines.
0: D'accord, très bien. Bon, ben, je vous laisse
2: en
0: bosser.
2: Okay. Voilà. Oui, voilà, merci.
0: Bisous, bisous, bonne journée. Et puis à vendredi peut-être, ok Sylvie ?
2: Merci beaucoup à vous, à bientôt.
0: Salut, ciao, ciao. Eh ben, c'est parfait,
2: au
0: vous
2: au
0: aussi, vous voulez être appelé comme Sylvie ? Ok, ben, allez-y, vous vous inscrivez toujours et encore via notre site novmaradio.fr. Attention, ça continue tout à l'heure, un nouveau tirage au sort. Vous peut-être, hein, qui allez être appelé. Et puis demain jeudi, ainsi que vendredi matin. Et ensuite, attention, chose sérieuse, hein, le tirage au sort pour gagner ce voyage. Bonne chance et bravo à Sylvie. La suite en musique, vous hit Mylène Farmer, Dua Lipa et Florent Pagny, le souvenir dans les années 90 sur Nov.

0: Lola, les déco avec Mylène Farmer sur Nove. Nouvel album attendu, ce sera le 13e album studio le 30 octobre et juste avant apparemment les places se partent très très vite comme à chaque fois d'ailleurs. Le 27 octobre il y aura une projection au ciné, une seule séance unique justement de cet album Egregor. Voilà, c'est un documentaire musical avec tout plein de mystères autour de cette projection unique comme à chaque fois d'ailleurs. Bientôt 11h, bientôt les infos, tout à l'heure à nouveau on joue, vous le savez toujours, et donc le cadeau, le voyage à gagner. Bonne chance. Toujours les inscriptions vous attend sur notre site. D'ici là, côté musique, Feu Chatterton au programme. On a Cat Size, c'est le nouveau Animal. Et puis un bon souvenir des années 80, le premier succès en solo de George Michael, Careless Whisper. C'est dans une minute, 1985. C'était l'année de ce titre, l'année de la sortie de ce titre. George Michael, à tout de suite sur Nove.
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0: Feu Chatterton sur Neuve et ce qu'on devient. Le retour dit, on a rien à grandir, bientôt le top tube et Junior Senior. C'est dans deux petites minutes sur Neuve ma radio.
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2: Bonjour à tous, les aides pour le carburant sont une usine à gaz. Les mots de Sophie Binet, la patronne de la CGT, assure que les mesures annoncées par le gouvernement face à la hausse des prix à la pompe ne répondent pas au problème. Elle demande un blocage des prix. Hier, le gouvernement a dévoilé son nouveau paquet d'aides. Celle pour les grands rouleurs est prolongée jusqu'à la fin de l'année et élargie. 5,5 millions de Français pourront bénéficier des 100 euros contre 3 millions jusqu'ici. Le gouvernement prolonge aussi jusqu'au 31 décembre les aides ciblées pour les secteurs les plus exposés. Selon le ministre des Comptes publics, ces aides supplémentaires représentent 450 millions d'euros. La primaire se fera donc à 5 à gauche. La justice a rejeté le référé de Philippe Brun, qui avait demandé de réintégrer le Parti Socialiste. Il a été exclu après des accusations de violence envers une ancienne collaboratrice juste avant la clôture des candidatures pour la primaire, des faits que le député a toujours nié. Sébastien Lecornu cherche des alliés pour le prochain budget. Le Premier ministre a envoyé un courrier au groupe PS à l'Assemblée leur proposant une rencontre en vue de poursuivre la démarche de compromis engagée en 2025. Le compromis de 2026 a été possible parce que chacun a accepté de faire un pas, écrit Sébastien Lecornu. Volodymyr Zelensky, attendu à la tribune des Nations Unies, le président ukrainien doit s'exprimer lors de l'Assemblée générale de l'ONU. Hier, Emmanuel Macron a soutenu un double moratoire sur les frappes contre les sites énergétiques en Russie et en Ukraine. Volodymyr Zelensky s'est dit prêt à appliquer ce moratoire. Plus 3%, c'est l'augmentation du nombre d'interruptions volontaires de grossesse en 2025 en France, soit près de 259 000 avortements, selon les données du ministère de la Santé publiées hier. Un taux de recours à l'IVG qui est plus élevé en Outre-mer, le double du taux en France métropolitaine. Et puis le foot et le coup d'envoi de la Ligue des Champions féminines. Les joueuses du Paris Saint-Germain ont débuté sur un match nul 1-1 sur la pelouse du Real Madrid. Ce soir, Lyon affronte le Servette Genève à 18h45. Le Paris FC sera contre le FC Barcelone à 21h. Voilà pour l'actu. Très bonne journée à tous.
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0: Ariana Grande sur Neuve. Belle journée en ce mercredi, premier jour de l'automne. Pour la musique, bientôt le dernier Mpokora, le duo David Guetta et Jennifer Lopez. Et allons-y maintenant, le souvenir, le top tube.
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0: Avec un certain Calogero, mais pas tout seul. Et oui, avant d'entamer une carrière en solo avec, vous le savez évidemment, de nombreux succès, une grande et belle carrière, eh bien, il a fait partie du groupe Les Charts. Un groupe qui a vu le jour en 1987 pour ce groupe Les Charts, avec son frère, un copain d'enfance, un trio. Et le premier grand succès, c'était en 89 avec Je m'en

0: M Pokora, tout nouveau titre sur Neuve. C'était Égaré en ce mercredi 23 septembre. C'est l'anniversaire d'un géant de la musique américaine. Eh ouais, le boss, c'est pas pour rien si on l'appelle le boss, hein. Bruce Springsteen, 77 ans. Bruno Solo, animateur, acteur, 62 ans aujourd'hui. Patrick Fiori, le chanteur, 57 ans. Et puis également l'animateur, producteur Cyril Hanouna, 52 ans. Il y a maintenant quelques années, le 23 septembre 1895. Ah oui, il y a 131 ans, jour pour jour, ce jour-là, création en France du syndicat, la CGT. La CGT qui veut dire la Confédération Générale du Travail. Bientôt le bloc 9, le tout dernier Céline Dion à écouter avec Bonjour, Pardon, Merci, on a Mickey. Et puis également un grand souvenir, et ça arrive dans 2 minutes sur 9, James Blunt avec les années vinyles, I Got You.
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0: Bonjour, pardon, merci. Titre signé Icar et évidemment interprété par Céline Dion sur Neuve. Neuve. Merci d'être avec nous. 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Et puis à nouveau, un petit coup de fil dans quelques minutes. Ça continue jusqu'à vendredi midi, vous le savez, avant le grand tirage au sort pour ce jeu de votre rentrée avec Leclerc Voyage. Et Neuve, donc, la possibilité de gagner un voyage pour deux personnes. Vous pourrez choisir parmi quatre destinations. Votre destination pour être appelé. Il faut s'inscrire toujours et encore via notre site. Rendez-vous dans quelques minutes et il faut surtout décrocher, hein, vous le savez. Hein. Voilà, pour être parmi celles et ceux qui seront donc sur la liste du tirage au sort vendredi, juste après midi. Et on va vous appeler dans quelques minutes. D'ici là, Vianney Zazie, comment on fait ? Et Benny Blanco, juste après le rendez-vous du Bloc Neuve.
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2: La piscine à l'Épine, piscine de l'île de Noirmoutier, vous propose des activités, des découvertes toute la semaine jusqu'à samedi à 4 euros seulement, avec plein de propositions, école de natation, perf, ado, adulte. Demain, vous aurez à 18h15 de l'aquatraining, à 19h de l'aquabike, et il est demandé de s'inscrire sur place uniquement pour ces deux séances. Et puis un grand rendez-vous sportif et solidaire dimanche à Chaland, depuis Red Zone, les Virades de l'Espoir arrivent pour leur première édition au profit de l'association Vaincre la mucoviscidose, au programme des circuits pédestres le matin de 4 et 8 km. Un apéro offert aux 20 premières personnes à la chevelure rousse qui vont se présenter avec une photo de groupe annoncée. Un déjeuner, l'après-midi tournoi Rubik Cube, 3 euros. Un goûter, boum, déguisé pour les enfants. Et évidemment, à Red Zone, on profite des trampolines, du bloc, arcade, jeux. Le site reversera 10% de ses recettes à l'association Vaincre la muco. Inscription demandée. On en parle aujourd'hui dans les rendez-vous de midi à 12h35. Vous l'avez raté, c'est en ligne.
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0: et Zazie sur Nov. Et on joue.
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0: Nouveau rendez-vous pour ce mercredi matin. Ça a bien marché ce matin. Nouveau coup de fil que nous allons faire maintenant. Tirage au sort qui a été effectué. On vous appelle, vous décrochez, vous dites vive les vacances avec Nov et Leclerc Voyage pour ainsi faire partie de la liste des auditrices auditeurs qui seront donc sélectionnés pour le grand tirage au sort ce vendredi à midi. Et pour être appelé, vous le savez, encore une fois, n'oubliez pas, vous vous inscrivez, c'est toujours possible sur notre site novmaradio.fr. Allez, on vous appelle tout de suite. C'est votre numéro de téléphone qui vient d'être composé, ça sonne dans quelques secondes. Vous décrochez, hein. C'est nous, c'est Nov. Vive les vacances avec Nov et Leclerc Voyage. On part du côté du Perrier pour ce nouveau tirage au sort. Et on appelle Thierry. Thierry Teroy du Perrier. Faut décrocher Thierry, vite vite. Et on n'a eu que des appels gagnants ce matin, si on peut dire.
2: Bonjour, oh. Vous êtes sur la messagerie du 06.
0: Ouais, mais non, on laisse pas le numéro à l'antenne. Désolé Thierry, Thierry Teroy du Perrier, donc, hein, qui n'a pas décroché. Donc, il faut recommencer Thierry pour à nouveau être peut-être sélectionné, c'est possible, hein, d'ici vendredi midi pour un nouveau tirage au sort. Donc, tout à l'heure, rendez-vous juste après midi. Il faut décrocher, évidemment, pour gagner ce voyage. Bonne chance, toujours et encore les inscriptions. 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Top le cadeau. Hein. Bon, à tout à l'heure, on remet ça, on vous appelle. Nouveau tirage au sort prévu juste après midi. Imagination pour le souvenir, c'est juste après Teddy Swims sur Nov.

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Bientôt Disturb, cette reprise de Simon & Garfunkel, on s'en souvient, c'est il y a un peu plus de 2 ans. The Sound of Silence, c'est juste après l'énorme succès, l'un des plus gros succès de cette année 2026. Et on ne se lasse pas de l'écouter. Ce hit mélodrama, c'est This Is et Théodora, c'est maintenant sur Nov.

0: Disturb et la reprise de Simon & Garfunkel sur Nov, c'était The Son of Silence.
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0: 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Midi arrive, d'ici là, on a le tout dernier The Script et en nouveauté, très joli titre, très jolie voix, ça va marcher pour cet automne. Estelle, que vous écoutez maintenant sur Nov, Estelle avec Te rencontrer encore.

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0: Le groupe The Script sur Novum Radio. À midi, les infos avant d'écouter Texas, Summerson, Marguerite, Another et le tout dernier James Blunt.
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2: Bonjour à tous, Philippe Brun toujours empêché de participer à la primaire socialiste. Le député de l'Eure voit sa demande de réintégration rejetée par le tribunal judiciaire de Paris. Il a été suspendu par le PS la semaine dernière après les accusations de violence qui auraient été portées par une ancienne collaboratrice. Des accusations rejetées par Philippe Brun qui va faire appel. Ce soir, pour le premier débat de la primaire, ils ne seront donc que 5. Olivier Faure, Jérôme Guedj, Emmanuel Morel, Raphaël Glucksmann et Ségolène Royal. Une dizaine de Français seront présents pour interroger les candidats. Un débat à suivre sur LCI. Pendant ce temps, Sébastien Lecornu propose de rencontrer les socialistes pour poursuivre la démarche de compromis concernant le prochain budget. Dans un courrier adressé au groupe parlementaire PS à l'Assemblée nationale, le Premier ministre estime que toutes les idées doivent pouvoir être débattues pour préserver l'équilibre financier. Sébastien Lecornu cherche à éviter la censure brandie par le premier secrétaire du PS, Olivier Faure. La CGT, loin d'être convaincue par les annonces du gouvernement sur les prix des carburants. La secrétaire générale Sophie Binet estime que 100 euros d'aide, c'est une goutte d'eau. Elle préconise un blocage des prix et des marges des raffineurs. La CGT annonce une grande journée de grève mardi prochain avec pour mot d'ordre les salaires et les services publics. Une enquête ouverte dans le Vaucluse après plusieurs départs de feu fin juillet dans la propriété de Patrick Buruel à Lille-sur-la-Sorgue. Quelques jours après la révélation de 3 nouvelles plaintes pour viol et agression sexuelle déposées contre le chanteur. C'est une prise de parole qui va être scrutée, celle du président iranien à la tribune des Nations Unies aujourd'hui à New York. Massoud Pezeshkian a promis de défendre fermement les positions de son pays, engagé depuis plusieurs mois dans un conflit avec les États-Unis. Et puis en volleyball, l'équipe de France connaîtra ce soir son adversaire en demi-finale de l'Euro, match qui sera disputé vendredi. Les Bleus restent sur une nette victoire contre la Roumanie, 3-7-0. La demi-finale se jouera soit contre l'Italie, soit contre la Finlande. Les deux nations s'affrontent ce soir. Voilà pour l'info, excellent après-midi. 9.

0: Marguerite, c'était Belle Vie et belle journée avec Nov. 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Début de rentrée donc, avec ce cadeau, le voyage pour deux personnes. C'est dans quelques minutes sur Nov. Il faut évidemment s'inscrire, hein, sur notre site novmaradio.fr. Et n'oubliez pas, il faut décrocher, très important pour être sélectionné et annoncer cette phrase. Vive les vacances avec Nov et Leclerc Voyage. Tout ça, ça arrive. Les infos à 12h30, 12h35 tout à l'heure, les rendez-vous de midi aujourd'hui. Mercredi avec les virades de l'espoir, c'est le thème tout à l'heure que nous allons développer. C'est ce dimanche à Chaland en partenariat avec Red Zone. Côté musique, Aurel San à nos heures et puis le tout dernier James Blunt sur Nov. Mais tout d'abord le point météo.
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0: Bon, vous le savez, aujourd'hui, premier jour de l'automne, mais c'est l'été, hein, qui est toujours de la partie avec le soleil bien installé tout au long de ce mercredi après-midi. Des températures qui restent estivales, 27 en moyenne. Demain, jeudi, le mercure affichera également des températures très douces, mais un peu plus de nuages annoncés, notamment en tout début d'après-midi. Soleil également prévu ensuite, tout comme d'ailleurs vendredi. Les horaires démarrés aujourd'hui, le coefficient 50, la haute mer dans l'après-midi à 15h37.
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0: Another sur Nov, c'est un instant Talk to You.
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0: Dernier rendez-vous pour aujourd'hui, pour mercredi, il y en aura d'autres. Hein, demain, jeudi matin et vendredi matin, vous le savez, avant le grand tirage au sort pour gagner ce voyage pour deux personnes, donc avec Nov et le Clair Voyage. On vous appelle tous les matins. Il faut s'inscrire toujours et encore via notre site et il faut décrocher, impératif. Hein. Si on vous appelle, ce sont des tirages au sort qui ont lieu chaque matin. Vous êtes appelé, vous dites vive les vacances avec Nov et Leclerc Voyage, tout simplement. Et ainsi, vous êtes parmi les sélectionnés pour le grand tirage au sort vendredi, juste après-midi. Et peut-être pour vous, donc, ce voyage pour deux personnes. Allez, nouveau tirage au sort. Ce matin, trois personnes se sont qualifiées, si on peut dire. On vous appelle, vous décrochez. Vive les vacances avec Nov et Leclerc Voyage. Et on appelle Marilyn. Ouais, c'est bien ça, de Chaland. Marilyn, faut décrocher. Ah ouais, ça serait bien pour terminer en beauté. L'idéal, c'est d'enregistrer le numéro de Nov, hein, tout simplement. Bah oui, comme ça, vous êtes sûr que c'est nous. Ah, je sens le message.
2: Bonjour, vous êtes sur le portable de Marilyn. Je ne suis pas disponible. Veuillez rappeler. Merci. Ouais.
0: Non, on ne va pas rappeler, hein. Mais on va laisser un message. Bonjour Marilyn, c'est Nov. On vous appelle ce matin, ce midi, car vous vous êtes inscrite via notre site pour gagner ce voyage. Mais malheureusement, vous n'avez pas répondu, Marilyn. Donc vous avez encore une chance. Hein. Il faut s'inscrire vite, vite sur notre site. On peut à nouveau vous rappeler, on ne sait jamais, demain ou vendredi matin. Parfois, le hasard fait bien les choses. Voilà, bisous Marilyn quand même. Hein. 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On vous attend et à demain pour à nouveau donc être sélectionné et pour gagner ce voyage. 4 destinations au choix en plus. Voici Orelsan, c'est maintenant sur Nov, la quête.

0: Orelsan et la quête sur Nove. Bientôt les infos, bientôt les rendez-vous de midi avec les virades de l'espoir. C'est ce dimanche, hein, à Chalon, ce sera le thème donc que vous allez retrouver dans quelques minutes avec Emmanuel. D'ici là, n'oubliez pas les infos. Donc Sébastien Tellier avec Juliette Armanet et Temper City pour le retour des hits. Et c'est dans moins de deux minutes sur Nove.
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0: Sébastien Tellier avec Juliette Armanet sur Nova. Va suivre les rendez-vous de midi, la musique, le tout dernier Somber. Et à 12h30, c'est l'heure de l'actu. Bon appétit, les infos avec Emmanuel Achard, bonjour.
1: Bonjour Thierry, bonjour à toutes et à tous. Dans l'actu, des mesures de soutien aux agriculteurs pour faire face à la baisse du rendement de leur production liée aux aléas climatiques annoncées ce matin par la direction départementale des finances publiques. Des dégrèvements de taxes foncières sur les propriétés non bâties vont être effectués par zone et nature de culture. La proportion dépendra du taux de perte constatée. La procédure s'appuie sur l'expertise déjà préalable de la direction départementale des territoires sans démarche individuelle des redevables. Le montant global a été estimé à plus de 9 100 000 euros pour la Vendée et pour les agriculteurs concernés par ces événements climatiques exceptionnels. La date limite de paiement des taxes foncières sur les propriétés non bâties est exceptionnellement reportée au 15 novembre.
0: Un hommage à Marc de la Ménardière en Vendée.
1: Ce sera mardi prochain à 20h au Cinéville à La Roche-sur-Yon à l'occasion des 10 ans du film En quête de sens. Il était venu en Vendée il y a un an, réalisateur et militant écologiste. Il est décédé il y a quelques jours des suites d'un cancer à l'âge de 44 ans. En quête de sens, ça avait été filmé avec son ami d'enfance, Nathanaël Coste, parti en sac à dos pour rencontrer des penseurs, des militants dans le monde, cherchant à sortir d'un modèle économique fondé sur la croissance. Un peu plus tard, il avait lui-même créé un écolieu avec sa compagne dans les Deux-Sèvres. Donc mardi soir, demain Vendée organise cette projection échange de son film, soirée pour, je cite, le remercier, se relier et poursuivre le chemin.
0: Une thérapie par le voyage pour les malades d'Alzheimer.
1: C'est au Sable d'Olonne, une première en Pays de la Loire à l'occasion de la journée mondiale Alzheimer. Lundi, les hôpitaux de Vendée ont inauguré cet espace au sein de l'EHPAD de la Vannerie au Sable. On y retrouve un compartiment de train avec fauteuil confortable. Aux fenêtres défilent des paysages, des ambiances sonores et évoquent un véritable voyage. Cette expérience immersive vise à solliciter les souvenirs, favoriser les interactions et contribuer à l'apaisement de personnes présentant notamment une maladie d'Alzheimer ou d'autres pathologies neurodégénératives. Ça marche apparemment bien. En début d'année, le projet a obtenu à l'unanimité le prix de l'innovation des hôpitaux de Vendée doté de 15 000 euros.
0: Retrouvez nos interviews de la matinale en ligne.
1: Un premier sujet sur des comptes concernant le harcèlement scolaire imaginé par François Barré, le compteur cheval de Bouin. Il attend les appels des établissements scolaires pour s'y produire. Et après, on a aussi appelé une association, les Bonnes Mines Soulandaises, association artistique qui permet la pratique, la découverte du dessin, de techniques aussi au foyer rural.
0: Et dans le reste de l'actualité.
1: Polémique après un discours du député RN de la Somme, Jean-Philippe Tanguy, le week-end dernier avec cette citation. Le travail rend libre, dit-il. Pour beaucoup, référence au régime nazi. Ces quelques mots inscrits sur les grilles de plusieurs camps de concentration, dont celui d'Auschwitz. Réaction aujourd'hui de l'intéressé. Je ne vais pas regretter qu'on m'accuse de n'importe quoi. Il a cependant présenté ses excuses à ceux ayant une histoire familiale douloureuse et aux victimes d'antisémitisme. La primaire socialiste débute officiellement ce mercredi et ce soir, 5 candidats vont débattre pour la première fois entre eux. Raphaël Glucksmann, Olivier Faure, Ségolène Royal, Jérôme Guedj et Emmanuel Morel. Philippe Brun, exclu du PS et du scrutin la semaine dernière après des accusations de violence, a vu la justice rejeter sa demande de réintégration ce matin, déposée en référé. Il dénonce un coup monté. Le débat, on le précise, sera diffusé sur LCI. Enfin, musique, le titre Choosing Texas, balade country de la chanteuse Ella Langley, vient de battre le record du nombre de semaines au sommet du top 100 américain du magazine Billboard, jusqu'alors détenu par Mariah Carey, sa fameuse chanson All I Want for Christmas. C'est 22 semaines à la première place, et bien Ella en est à 23.
0: Ouais, elle n'a pas dit son dernier mot, Noël arrive.
1: Oui, c'est vrai.
0: C'est clair.
1: Enfin, Noël arrive. Suite,
0: ouais. La météo, maintenant sur Nov.
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0: Bon, on est loin quand même de Noël, même si le temps passe vite. Il y a du soleil aujourd'hui pour ce premier jour de l'automne. Des températures qui restent très estivales, comme les journées précédentes, 27 aujourd'hui, attendu donc avec le soleil. Pour le mercure, cet après-midi. Dans 3 minutes, les rendez-vous de midi avec les virades de l'espoir. C'est ce dimanche à Chalon.
1: C'est dans toute la France et c'est dimanche à Chalon, effectivement, à l'initiative de Florence Leray avec de beaux partenaires dont Red Zone. On va tout expliquer dans 3 minutes.
0: Juste après, écoutez le tout dernier Somber sur Nov.

0: tout dernier Somber à l'instant sur Nova à 12h37. Jusqu'à 13h, les rendez-vous de midi. Votre invité aujourd'hui, Emmanuel, c'est Florence Loret.
1: Oui, on parle d'un week-end qui arrive en France. Hein, partout vont être organisés dans beaucoup de villes les Virades de l'Espoir avec l'association Vaincre la mucoviscidose. C'est un grand rendez-vous solidaire. On va pouvoir notamment marcher et courir, mais aussi plein d'autres choses à Chalon à l'initiative. Effectivement, notre invitée qui a embarqué du monde avec elle dans Red Zone. Bonjour Florence, le
2: reste. Bonjour à tous.
1: C'est une première à Chalon, grâce à vous. Hein, les Virades de l'Espoir, elle mobilise, elle, depuis près de 40 ans, depuis plus de 40 ans d'ailleurs dans le pays, à l'initiative donc de l'assaut Vaincre la mucoviscidose. On peut rappeler l'origine de ce rendez-vous annuel.
2: Alors, l'idée de cette animation, c'est de faire connaître la maladie, parce que c'est une maladie invisible, et de sensibiliser le public et de récolter des fonds qui permettent d'aider la recherche médicale et d'accompagner les familles qui sont touchées par la maladie.
1: La mucoviscidose, on la connaît de plus en plus en France grâce au Virades, grâce au Téléthon, parce que le Téléthon, effectivement, chaque année, met l'accent sur la maladie. Et puis, évidemment, quand on pense à la mucoviscidose, on pense tous aujourd'hui, et là, c'est à Grégory Le Marchal. Et vous, la première, me disiez-vous.
2: Tout à fait. Moi, j'ai grandi avec Grégory Le Marchal. Je le regardais à la Star Academy. Et quand on nous a annoncé la maladie de notre fille, c'est à lui que j'ai pensé. Et puis, voilà, à sa magnifique voix, mais aussi à sa maladie.
1: Et à sa jeunesse, évidemment, touchée voilà. De plein fouet. Vous l'avez dit, vous la connaissez bien, cette maladie, puisque en janvier 2001, votre fille Léonore naît à Chalon. Et elle est assez vite diagnostiquée. Et c'est normal, car depuis plus de 20 ans, le test de diagnostic, il est systématique à la naissance des enfants sur accord des parents, mais en gros 99% des parents acceptent. Donc vous l'avez fait, petit test sanguin, et ça a mis quand même quelques semaines avant que le retour soit effectué. Quelques semaines où vous avez senti que quelque chose se passait avec votre fille.
2: Voilà, c'est un test qui est fait au premier jour, au deuxième jour des enfants, donc ça semble anodin, mais c'est un test qui permet de tester une vingtaine de maladies génétiques. Et donc Léonore est née en janvier, et je me souviens très bien, c'était un lundi après-midi, j'ai reçu un appel du médecin du CHU de Nantes qui me demande d'aller confirmer des tests suite à cette prise de temps. Donc je lui dis ok, on va prendre rendez-vous. Elle me dit il faudrait venir demain au CHU. Donc là je me suis dit tiens, c'est bizarre. Donc on y est allé, et puis sa pneumopédiatre nous attendait à l'accueil du CHU, du HME tout en bas. Donc, le médecin se déplace.
1: Ouais. Donc là on se dit il se passe quelque chose.
2: Voilà, parce qu'en fait c'est leur procédure c'est leur protocole pour pas que les familles découvrent en allant dans le service de mucopédiatrique la maladie. Donc, et là, on est rentré, et puis il y avait trois médecins en blouse blanche, et là, on a senti qu'il y avait un truc.
1: C'est du sérieux. Ouais. C'est vertigineux, j'imagine, l'annonce. Hein.
2: Ah ben, tout à fait, parce que ça s'est fait très rapidement. On a fait des tests pour confirmer la prise de sang. Et puis ça nous a permis aussi d'expliquer pas mal de choses, parce que ma fille pendant un mois, elle faisait que perdre du poids, elle pleurait beaucoup, mal de ventre, je l'allaitais, donc on s'est demandé si c'était ça qui était mal fait. Ma sage-femme aussi m'accompagnait mais trouvait pas de réponse. Et puis dès le premier jour, première prise de médicaments, tout de suite ça allait mieux et ça l'a soulagée énormément.
1: Donc déjà des traitements pour soulager, toutefois la maladie elle est toujours incurable aujourd'hui.
2: Tout à fait.
1: Qu'est-ce qu'on en sait? On sait qu'elle attaque les poumons, le système digestif.
2: Alors mucoviscidose, ça vient de mucus visqueux, donc ces mucus corporels sont musqueux et impactent notamment le fonctionnement des poumons et du pancréas. Donc au niveau des poumons, elle est très sensible aux infections respiratoires, parce que quand elle tousse, ça ne permet pas d'évacuer les bactéries. Et au niveau du pancréas, le pancréas ne joue pas son rôle. Donc, sans prise de médicaments, elle ne peut pas synthétiser le gras et les vitamines dans son corps. Donc, c'est pour ça qu'elle faisait que perdre du poids. Et donc là, aujourd'hui, elle prend 10 médicaments différents chaque jour, dont des gélules avant chaque repas qui lui permettent d'ingérer le gras et que son organisme retienne le gras, les vitamines et le sel dans son corps.
1: Sans compter des rendez-vous kinés toutes les semaines et plusieurs fois par semaine.
2: Alors, c'est ça. On a deux super kinés qui la suivent depuis sa naissance, qui la voit toutes les semaines. Donc là, ils peuvent venir dans son école. On a des rendez-vous de suivi réguliers tous les 3 mois au CHU à Nantes. On doit passer tous les mois à notre pharmacie à récupérer ses médicaments. Donc c'est tout un protocole au niveau de l'école. Les enseignants, les animateurs périsco aussi, on a mis en place une procédure pour qu'elle puisse être accueillie dans l'école comme tous les autres enfants.
1: Voilà, donc elle a à la fois une petite vie d'enfant de son âge à l'école, elle fait pas mal d'activités activité. Et puis en même temps, c'est une vie hyper impactée par la maladie, son quotidien, le vôtre, celui de son grand frère, celui évidemment de tout son entourage, l'est aussi.
2: Oui, tout à fait.
1: Mais donc aujourd'hui, vous êtes une spécialiste, on va dire, du sujet, puisque vous avez décidé de vous engager aussi pour mieux faire connaître la maladie, pour collecter des dons. Comment vous avez eu l'idée de vous investir aussi?
2: Alors c'est une idée que j'avais en tête depuis 2-3 ans, mais c'est vrai que malgré tout, la maladie prend beaucoup de place dans notre quotidien. Et puis bah là, comme on est toutes les deux licenciées au squash, au Red Zone, et le Red Zone met en place un dispositif tous les mois pour mettre en avant une association solidaire. Et donc c'est comme ça que j'ai pensé à peut-être organiser cette virade là-bas. Et donc ils ont tout de suite adhéré à l'idée, ils trouvaient ça plutôt chouette. Et puis c'est comme ça que ça s'est mis en place. Et puis des rencontres aussi, des opportunités. Le matin, il y a deux marches solidaires qui sont organisées avec l'association de marche nordique de Challans, parce que voilà, je leur ai présenté ma démarche et ils étaient personnellement touchés aussi par...
1: On va en parler de tous ces partenaires qui participent, qui s'investissent, mais alors moi je pense qu'il y a plein d'auditeurs qui ont tiqué votre fille de 5 ans et demi, elle est au squash à Red Zone.
2: Oui, alors effectivement, le squash c'est très masculin,
1: mais... Non, c'est même pas à ça que je pensais.
2: Oui,
1: le petit bout qui est aussi...
2: Alors le but c'est qu'elle fasse un maximum de sport, voilà, pour en fait se dépenser, évacuer et tousser dans ses poumons. Donc le fait de faire du squash tous les mercredis matin, ça a permis de faire sauter sa séance de kiné respiratoire du mercredi.
1: Donc fabuleux pour elle. Voilà. Et effectivement, ça se joue, ça sort et ça sort. Hein,
2: voilà, elle se dépense bien en s'amusant. Donc c'est parfait.
1: Et effectivement, Red Zone était venue nous parler de ce club de squash qui est présent et qui commence donc très tôt. Elle en fait depuis combien de temps alors de squash?
2: Elle a commencé l'année dernière.
1: À 4 ans et demi.
2: Voilà.
1: Incroyable. Donc on va la retrouver évidemment dimanche. Elle sera présente au Virade.
2: Oui, tout à fait.
1: Puisque vous avez mis en place un programme qui est très familial, très convivial. Vous invitez le plus grand nombre à participer. Et effectivement, Red Zone participe. Alors, pareil, une fois par mois, une association bénéficie de ce soutien. Donc, c'est vous ce dimanche. Toute la journée, toutes les activités proposées payantes de Red Zone vont permettre de reverser 10% des recettes au Virade. Donc, on vient faire du trampoline, on vient faire peut-être du squash, mais ça, c'est encore autre chose. Les blocs, évidemment, d'escalade. Il y a plein de jeux en réalité virtuelle. C'est un premier pas déjà. Donc, c'est important parce que ça va être aussi une journée de collecte de fonds pour vous.
2: Oui, c'est ça. Et puis on voulait que ça reste aussi très festif. Donc moi, j'ai demandé à mes enfants qu'est-ce que vous voudriez faire pour vraiment créer un événement qui nous ressemble et puis qui nous rassemble. Et donc mon fils est fan de Rubik's Cube, donc c'est pour ça qu'il a eu l'idée de faire un petit tournoi de Rubik's Cube en lien avec Trofastoche l'après-midi. Et puis ma fille a 5 ans, elle est boom déguisée, elle est fan aussi. Donc c'est pour ça qu'on
1: Ça vient d'eux. Voilà, ça vient d'eux. Justement, ce programme, il est intense, vous l'avez dit. Rubik's Cube avec Trofastoche, boom déguisé. Si vous êtes roux, ne bougez pas. Beau temps fort annoncé aussi, un apéro. Quelle belle idée, et pour cause, on va en parler dans 3 minutes.
0: Juste après, Jérémy Frérot sur Neuve. Comme toi, je suis

0: Jérémy Frérot à l'instant sur Neuve. La suite des rendez-vous de midi avec votre invité. Et ce sujet, c'est pour ce dimanche à Châlons, les virades de l'espoir, Emmanuel.
1: Et on participe en nombre dimanche à ces virades avec cette antenne locale qu'a créée Florence Leray avec Red Zone, avec des partenaires. Évidemment, sur place, on pourra en apprendre davantage. Vous allez mettre un petit stand avec des infos sur la maladie, la mucoviscidose, sur l'importance du don d'organes pour évidemment les patients atteints de mucoviscidose et bien d'autres.
2: Oui, tout à fait. J'avais à cœur de parler du besoin de don d'organes parce qu'aujourd'hui, il y a beaucoup d'adultes en France atteints de la muco qui sont en attente de greffe donc pour cette maladie et d'autres maladies, bien sûr.
1: Évidemment, on est aussi dans le mois du don de la moelle osseuse. C'est un autre sujet, mais ça fait partie des dons qu'on peut faire et qui changent la vie de beaucoup de malades. On discutait en aparté, vous me disiez, votre fille, Léonore, elle participe en ce moment à un protocole médical. Donc, elle a un traitement assez novateur. La recherche, elle avance aussi.
2: Oui, effectivement, la recherche a permis d'avancer, notamment grâce à l'association Vaincre la Muco. Et donc, il y a un nouveau traitement qui a été élargi aux jeunes enfants il y a 2 ans. Et donc, ma fille y a eu accès et elle fait partie du protocole de recherche pour voir les effets de ce médicament-là. Et donc, quand ça fonctionne sur les malades, ça permet de révolutionner leur qualité de vie. Les malades retrouvent beaucoup de capacités respiratoires.
1: Non, au début, donc, on ne sait pas encore exactement si ça fonctionne.
2: Voilà, c'est ça.
1: Et sur elle, les résultats non plus.
2: Exactement.
1: Faut attendre un petit peu.
2: Tout à fait.
1: Alors, on va revenir sur cette journée de dimanche avec les virades de l'espoir à Châlons, avec vos alliés. On a pas mal de partenaires, on a déjà un petit peu évoqué, vous l'avez dit, le club de marche nordique. Dimanche matin, on marche avec vous et avec ce club.
2: Oui, c'est ça. Il y aura 2 départs le matin, donc un tracé de 6 km à 9h30. Et puis un départ plus tard à 10h, plus court pour les familles. Et donc c'est le club de marche nordique qui m'aide à encadrer et à organiser cette...
1: Au départ de Red Zone.
2: Et bien sûr, pas besoin de bâton nordique pour la faire. On peut la faire à pied, en trottinette.
1: Et alors, il y aura une petite somme alors, pour toutes les activités. Évidemment, il y a une petite somme et c'est normal, c'est pour la recherche et pour en tout cas vaincre la mucoviscidose. On marche le matin, 2 parcours au choix. L'après-midi, c'est votre fils qui a eu l'idée de demander un concours de Rubik's Cube et ce sera avec Trop Fastoche qui va donc mettre à disposition, j'imagine, des Rubik's Cube. On peut venir avec le sien aussi, peut-être aussi.
2: Alors, il faut venir avec le sien, c'est mieux. Et ouais. Il y en aura à disposition. Et donc, Rubik's Cube 3x3. Et il y aura des petites fiches pour expliquer comment résoudre un Rubik's Cube parce que c'est la méthodologie. En fait.
1: Et l'idée, ça va être de voir qui est le plus rapide au final.
2: Voilà, c'est ça.
1: C'est ça. Vous avez aussi lancé un appel à tous les roux et rousses du secteur. Pourquoi ? Parce que vous êtes rousses et vos enfants aussi. Léonore, elle est rousse, son grand frère aussi. Et c'est une super idée que vous avez eue, organiser un apéro plein d'humour et ça va être sympa. Les premiers arrivés seront tous récompensés.
2: Voilà, c'est ça. Alors moi, je suis bretonne d'origine et donc ça existe en Bretagne. Et je m'étais aperçue qu'en Vendée, ça n'existait pas. On était allé il y a 3 ans, il y a un festival de la Grosbretière qui avait organisé un festival La Roucoule, qui pour les roux justement. Et donc c'est pour ça qu'on a pensé à ça. Et donc les 20 premiers qui viendront auront le droit à un petit verre gratuit. Et puis l'idée c'est de faire une photo de groupe avec un maximum de roux pour aussi mettre en valeur cette couleur de cheveux. Et puis il y aura aussi la possibilité de faire des portraits individuels.
1: Alors ça c'est pour tout le monde.
2: Pour tout le monde.
1: Avec un studio photo qui participe aussi, qui sera présent toute la journée.
2: Tout à fait.
1: Studio Chalandais, je crois.
2: Voilà, Frédéric de Océan Productions qui a accepté de venir bénévolement pour ses prises de photos.
1: Donc 5 euros la photo, c'est pas grand chose pour un studio.
2: Tout
1: et
2: à
1: c'est
2: fait.
1: Toujours au profit de l'association à vaincre la mucoviscidose. Le rendez-vous, il est festif, il est familial l'après-midi. Ça, c'est votre fille Léonore qui l'a demandé, la boum déguisée.
2: Voilà, c'est ça, parce que comme toutes les petites de son âge, elle est fan de danse et puis de déguisement. Donc on en a parlé avec Nicolas, le gérant du Red Zone, et puis il a trouvé l'idée sympa. Donc il y aura une boum pour les enfants avec accès à la Kids Zone et au trampo.
1: Kids Zone, c'est important, et au trampo. Et elle sera déguisée en quoi, Léonore, dimanche, vous savez ?
2: Elle a tout un panel de déguisements entre la licorne et la princesse, et puis sa cape de super-héros.
1: Que vous avez apporté.
2: Voilà.
1: Donc peut-être la super-héroïne du jour. À noter que les

0: événements sont toujours possibles. Alors, je suis allée ce matin sur le site des Virades, alors le site national. On atteint près de 100 000 euros de dons. C'est que le début, puisque c'est vraiment le week-end qui va être le grand temps fort. Donc, on attend effectivement ces dons. On peut cibler Challans. Comment ça se passe?
1: Oui, il faut choisir la Virade de Challans et vous avez possibilité de vous inscrire aux animations et aux prestations et sinon de faire des dons en ligne, défiscalisables. Donc, pour ceux qui ne peuvent pas être présents mais qui souhaitent apporter leur contribution à cette journée, c'est tout à fait possible, avec grand plaisir.
0: Et donc après, à quoi vont servir tous ces dons, toute cette collecte?
1: Alors ça sert pour la recherche médicale, pour apporter de l'aide aux familles, financer du matériel dans les services spécialisés dans les CHU. Donc là, le service est basé au CHU de Nantes et donc il y a du matériel dédié qui peut être financé avec financement de postes, donc par exemple psychologue, kiné, des choses comme ça.
0: Et en fait après, les Virades vont redistribuer selon les sites. En fait, il y aura une somme qui va être attribuée à l'antenne de Challans. Comment ça se passe, ou c'est vraiment national?
1: Alors c'est national et ça permet de financer les centres de recherche médicaux. Ouais.
0: Dont évidemment, effectivement, ce qui se passe à Nantes avec le CHU. Pour participer dimanche, on va sur le site des Virades de l'Espoir?
1: Alors, vous pouvez aller sur le site des Virades de l'Espoir. Sur l'affiche, il y a un QR code avec un lien sur la page Facebook des Virades. Mais sinon, vous venez sur place et il y aura inscription sur place et on accueillera tout le monde avec grand plaisir.
0: Vous avez effectivement une page avec donc tous les horaires. On peut rappeler quand même les grandes lignes des horaires de la journée.
1: Ouais, donc 9h30 et 10h, les départs des deux marches solidaires. 11h30, notre grand apéro solidaire avec les roues, mais pas que les roues. On accueille tout le monde, bien entendu. Déjeuner le midi. 15h, tournoi de Rubik's Cube. Et 16h, la boum déguisée, kid zone et puis trampo. Et puis on fera une petite tombola toute la journée avec tirage au sort la tombola pour clôturer cette journée à 17h30.
0: Super. Et donc toute la journée, on peut venir à Red Zone. Vous l'avez dit, on peut y déjeuner. Vous avez un restaurant, on le sait. L'entrée avec toutes les activités, donc 10% reversé à votre événement, à les Virades de l'Espoir. Ben, on fait des grosses, grosses bises évidemment à Léonore et à son grand frère.
1: Bah oui.
0: Qui est au collège.
1: C'est ça, Lucien, qui aurait bien voulu être là. Pour voir ça.
0: Bon bah Lucien, tu es invité quand tu veux pour visiter, avec Léonore d'ailleurs, hein, la radio de ta ville, puisque vous êtes chalandaise, hein, chalandais.
1: Voilà.
0: Tout simplement. Les Virades de l'Espoir, c'est ce dimanche et c'est la première édition à Challans. Bravo à vous pour votre énergie, hein, évidemment. Et on espère que beaucoup, beaucoup de monde participe, évidemment.
1: Merci beaucoup.
0: Merci à vous.
2: Merci de votre venue, Florence. Et pour le fils, évidemment, il vient quand il veut. Hein,
0: bah oui.
2: Ah oui, avec plaisir, pas de souci. L'émission arrive en ligne. Et puis demain, l'économie, comme chaque semaine, avec un cabinet de bien-être qui s'est ouvert cette année à Saint-Jean-de-Monts.
0: Et oui, ça fait partie aussi hein, des sujets de l'économie, puisqu'elles en vivent hein, de leur travail. Mathilde Plassard, elle est énergéticienne, consultante en feng shui traditionnel et occidental. On va savoir quelle est la différence. Elle est géobiologue et formatrice. Et avec elle, donc, dans ce même cabinet à Saint-Jean, qui a ouvert donc cette année, Pauline Morel, qui est professeure de yoga et kinésiologue.
2: Demain sur Neuve et en direct à 12h35. Merci. Dans 4 minutes les infos, écoutez maintenant, c'est sur Neuve, il y a un album qui arrive. Monsieur Lavillier de retour. Bernard Lavillier tout nouveau, Corias.

0: Corias, tout nouveau sur Nov, c'était Bernard Lavillier. Bon après-midi, dans deux minutes, la playlist de l'après-midi avec Corneille, Vanessa Paradis Queen et Charlie D sur Nov.
1: 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Bonjour à tous. Il se dit victime d'un coup monté et d'une exécution politique. Philippe Brun dénonce son exclusion de la primaire socialiste et du parti. Exclusion confirmée ce matin par la justice. Le député de l'Eure va faire appel. Philippe Brun assure que c'est le cabinet du premier secrétaire du parti, Olivier Faure, qui a passé l'appel de dénonciation l'accusant de violence contre une femme. Philippe Brun estime qu'on a menti à la justice. Dans quelques heures se tiendra le premier débat télévisé de cette primaire qui réunira ce soir sur LCI les 5 candidats, Ségolène Royal, Olivier Faure, Jérôme Guedj, Emmanuel Morel et Raphaël Glucksmann. Jean-Luc Mélenchon critique les aides du gouvernement sur les prix des carburants. Pour le candidat insoumis à la présidentielle, l'exécutif est dépassé par la situation. Le gouvernement a annoncé hier un élargissement de l'aide aux grands rouleurs. Cette prime de 100 euros concerne désormais 5,5 millions de personnes contre 3 millions jusqu'ici. Un homme de 90 ans placé en garde à vue dans les Pyrénées-Atlantiques, accusé d'avoir tué ses voisins, un couple d'octogénaires, à l'aide d'un fusil de chasse. Il aurait pris son arme après avoir reçu une pierre jetée par son voisin. Un conflit les aurait opposés pendant de longues années. Le suspect est déjà défavorablement connu de la justice. Un homme d'affaires français bénéficie d'une grâce présidentielle en Azerbaïdjan. Il était emprisonné dans le pays depuis près de 3 ans pour espionnage. Une grâce qui intervient quelques heures après la levée des sanctions européennes visant un oligarque russo-ouzbek. La France réclamait depuis des mois la libération de son ressortissant. Le ministère français des Affaires étrangères a toujours rejeté les accusations d'espionnage, qualifiant cette détention d'arbitraire. Et puis en foot, après le bain de foule et l'entraînement ouvert au public hier, les joueurs de l'équipe de France s'entraînent à huis clos aujourd'hui à Clairefontaine. Les tricolores et leur sélectionneur Zinedine Zidane s'envoleront demain pour la Turquie, où ils disputeront vendredi soir la première de leurs 4 rencontres de Ligue des Nations de ce rassemblement. Voilà pour l'info, excellente journée.
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1: Bonjour à tous. Le premier débat de la primaire socialiste ce soir. Les 5 candidats sont invités à échanger sur LCI. Olivier Faure, Raphaël Glucksmann, Ségolène Royal, Jérôme Gadge et Emmanuel Morel. Une dizaine de Français seront présents pour les interroger. Philippe Brun ne fera pas partie des candidats. Le député de l'Eure a été suspendu la semaine dernière du Parti Socialiste après des accusations de violence contre une ancienne collaboratrice. Exclusion confirmée par la justice aujourd'hui. Philippe Brun dénonce un coup monté par la direction du PS. Il va faire appel. Sébastien Lecornu propose de rencontrer les socialistes pour poursuivre la démarche de compromis concernant le prochain budget. Dans un courrier adressé au groupe parlementaire PS à l'Assemblée nationale, le Premier ministre estime que toutes les idées doivent pouvoir être débattues pour préserver l'équilibre financier. Sébastien Lecornu cherche à éviter la censure brandie par le premier secrétaire du PS, Olivier Faure. Une bijouterie braquée à Lyon la nuit dernière. Plusieurs malfaiteurs ont cassé la vitrine à coups de marteau pour repartir avec le précieux butin. On ne connaît pas encore le préjudice de ce cambriolage. Les auteurs sont toujours en fuite et activement recherchés. Une enquête ouverte dans le Vaucluse après plusieurs départs de feu fin juillet dans la propriété de Patrick Bruel à Lille-sur-la-Sorgue. Quelques jours après la révélation de 3 nouvelles plaintes pour viol et agression sexuelle déposées contre le chanteur. C'est une prise de parole qui va être scrutée, celle du président iranien à la tribune des Nations Unies aujourd'hui à New York. Massoud Pezeshkian a promis de défendre fermement les positions de son pays, engagé depuis plusieurs mois dans un conflit avec les États-Unis. Donald Trump a annoncé la reprise du dialogue avec les autorités iraniennes. Et puis en foot, la suite de la Ligue des Champions féminines. Après le nul du Paris Saint-Germain face au Real Madrid hier, on retrouve ce soir les deux autres clubs français engagés dans la compétition. Lyon se déplace chez les Suissesses du Servette Genève à 18h45 et le Paris FC chez les Espagnols du FC Barcelone à 21h. Voilà pour l'essentiel de l'info, excellente journée.
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1: Vide grenier dimanche à Beauvoir-sur-Mer, ce sera avec l'organisation de l'assaut Un Petit Chez Soi, restauration et buvette, exposant présent de 7h30 à 18h, 16 rue du Puy Pinot. Le cinéma organise un nouveau ciné-débat à 20h vendredi dans le cadre de son mois de rentrée sur l'égalité filles-garçons, notamment dans les activités physiques et sportives. Découvrez un documentaire, Laisse pas ton corps au vestiaire, en présence de sa réalisatrice Françoise Davis. Le tarif 5€ réservé sur cinémon.fr. Tout ce week-end, direction Saint-Jean-de-Mont pour Caval Océane. Le matin, sur la grande plage, concours de saut d'obstacles et concours de dressage sur la plage. C'est une première en Europe. Balade à cheval pour débutants et initiés à suivre. Baptême à poney dès 10h30. Village d'activité. Balade en calèche. Et à 11h, démonstration de chevaux miniatures. Vous aurez à 11h30, samedi et dimanche, des numéros équestres de jeunes talents. L'après-midi, on retrouve balade en calèche, de la voltige équestre, les sabots dans l'eau et les spectacles équestres inédits. Samedi, 16h, 18h, dimanche, 15h ou 17h, avec un numéro de liberté par Vincent Liberator, de la voltige avec la compagnie Charivari et un numéro de poste hongroise avec Jordi Amposta et Alexandra Samar. On rappelle, samedi soir, le feu d'artifice, report du 15 août, sera tiré depuis l'estacade à 21h30.
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1: Bonjour à tous, Jean-Luc Mélenchon critique les aides du gouvernement sur les prix des carburants. Pour le candidat insoumis à la présidentielle, l'exécutif est dépassé par la situation. Le gouvernement a annoncé hier un élargissement de l'aide aux grands rouleurs. Cette prime de 100 euros concerne désormais 5,5 millions de personnes contre 3 millions jusqu'ici. Il se dit victime d'un coup monté et d'une exécution politique. Philippe Brun dénonce son exclusion de la primaire socialiste et du parti. Exclusion confirmée ce matin par la justice. Le député de l'Eure va faire appel. Philippe Brun assure que c'est le cabinet du premier secrétaire du parti, Olivier Faure, qui a passé l'appel de dénonciation l'accusant de violence contre une femme. Philippe Brun estime qu'on a menti à la justice. Dans quelques heures se tiendra le premier débat télévisé de cette primaire qui réunira ce soir sur LCI les 5 candidats, Ségolène Royal, Olivier Faure, Jérôme Guedj, Emmanuel Morel et Raphaël Glucksmann. Un homme de 90 ans placé en garde à vue dans les Pyrénées-Atlantiques, accusé d'avoir tué ses voisins, un couple d'octogénaires, à l'aide d'un fusil de chasse. Il aurait pris son arme après avoir reçu une pierre jetée par son voisin. Un conflit les aurait opposés pendant de longues années. Le suspect est déjà défavorablement connu de la justice. Plus de 84 000 chiens et chats refusés dans les refuges l'an passé en France. La faute au manque de place, c'est ce qui ressort d'une étude de la SPA qui déplore un manque de moyens pour les structures d'accueil et appelle à un meilleur soutien des pouvoirs publics. C'est une première depuis 11 ans, la France redevient la première destination mondiale du ski, portée par les Alpes et les Pyrénées. La fréquentation des massifs français a progressé de 2,4% lors de la dernière saison, une première place devant l'Autriche et les États-Unis. Et puis en volleyball, l'équipe de France connaîtra ce soir son adversaire en demi-finale de l'Euro, match qui sera disputé vendredi. Les Bleus restent sur une nette victoire contre la Roumanie, 3-7-0. La demi-finale se jouera soit contre l'Italie, soit contre la Finlande. Les deux nations s'affrontent ce soir. Voilà pour l'info, excellente journée.
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1: Le festival Pourquoi pas de la balise en itinérance, salle du Pays de Saint-Gilles, se poursuit. Vous avez donc des spectacles en extérieur ce mercredi et jeudi à Saint-Hilaire-de-Riez, dans la journée au multiplex aquatique, le spectacle Like Me. Le 27 septembre, ce sera dimanche au Fenouillé, Créature, à l'école Sainte-Marie. Toutes les infos sur le site de la balise. La fête de la marche se poursuit jusqu'à dimanche sur le Pays de Saint-Jean-de-Mont. Demain, vous aurez à 9h15 de la marche nordique au départ de Notre-Dame-de-Mont. Samedi, on profite de Longe-Côte aussi à 10h à Notre-Dame-de-Mont. Et avant cela, vendredi par exemple, balade guidée au coucher du soleil en forêt. Ce sera la Barre de Mont-Fromentine, balade jusqu'au Pays de la Blette. Le tarif, c'est 10€ à 18h45. Et vous avez toutes les infos sur le site du Pays de Saint-Jean-de-Mont avec réservation possible. À Noirmoutier-en-l'Île, deux bénévoles de l'espace Grain de Sel, le centre social, proposent prochainement un atelier français langue étrangère. Les inscriptions sont ouvertes. On peut se rendre évidemment à l'espace. Un numéro 02 51 39 72 67. On joue à des jeux de société aujourd'hui à la Barre de Mont, à la médiathèque La Boussole qui fête ses 10 ans. Découvrez de nouveaux jeux vendredi soirée Doudou Pyjama pour les 5 ans et plus sur réservation à 19h avec les coups de cœur de la médiathèque.
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0: Madonna dans deux petites minutes. Samber et le tout dernier Vianney. Et à 16h, les infos sur Neuve.
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2: Bonjour à tous. Achraf Hakimi sera bien jugé pour viol. La Cour de cassation confirme le renvoi en procès du joueur du PSG, accusé par une jeune femme de faits qui se seraient produits il y a 3 ans chez lui. L'international marocain encourt une peine maximale de 15 ans de réclusion criminelle. Une enquête ouverte dans le Vaucluse après plusieurs départs de feu fin juillet dans la propriété de Patrick Bruel à Lille-sur-la-Sorgue. Quelques jours après la révélation de 3 nouvelles plaintes pour viol et agression sexuelle déposées contre le chanteur. Les 5 candidats de la primaire socialiste invités à échanger ce soir sur LCI. Premier débat réunissant Olivier Faure, Raphaël Glucksmann, Ségolène Royal, Jérôme Guedj et Emmanuel Morel. Une 10aine de Français seront présents pour les interroger. Philippe Brun ne fera pas partie des candidats. Le député de l'Eure a été suspendu la semaine dernière du Parti Socialiste après des accusations de violence contre une ancienne collaboratrice. Exclusion confirmée par la justice aujourd'hui. Philippe Brun dénonce un coup monté par la direction du PS. Il va faire appel. Elles vont sonner à l'unisson pour célébrer la venue du pape en France. Les cloches des églises résonneront toutes en même temps à 10h du matin vendredi. C'est à cette heure-ci que Léon XIV est attendu à l'aéroport d'Orly. Première visite dans l'Hexagone depuis son élection. Vendredi, en fin de matinée, le pape rencontrera Emmanuel Macron à l'Élysée. Un homme d'affaires français bénéficie d'une grâce présidentielle en Azerbaïdjan. Il était emprisonné dans le pays depuis près de 3 ans pour espionnage. Une grâce qui intervient quelques heures après la levée des sanctions européennes visant un oligarque russo-ouzbek. Le ministère français des Affaires étrangères a toujours rejeté les accusations d'espionnage, qualifiant cette détention d'arbitraire. Et puis en foot, la suite de la Ligue des Champions féminine après le nul du Paris Saint-Germain face au Real Madrid hier. On retrouve ce soir les 2 autres clubs français engagés dans la compétition. Lyon se déplace chez les Suisses du Servette Genève à 18h45. Le Paris FC chez les Espagnols du FC Barcelone à 21h. Voilà pour l'info. Excellent après-midi.

0: Laure Edith, son tout nouveau titre, c'était Vianney.
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0: Voilà, oh là, c'est plein de souvenirs parce que Vianney, on l'a vu, c'était à ses débuts, il y a maintenant quelques années, lors du festival Ultrasong à Notre-Dame-de-Mont. Et ouais, on l'avait vu, nous. Hein. C'était vraiment à ses tout débuts, Vianney, qui sera le parrain lors de la prochaine saison qui arrive à grands pas maintenant de la Star Academy. Tout ça, c'est pour le 10 octobre prochain. Et bientôt, évidemment, un album tout beau, tout neuf. Merci d'être avec nous. C'est le Club Nov, hein, comme chaque jour ensemble jusqu'à 19h, vos hits. 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Bientôt, Mylène Farmer, c'est le nouveau des LOL et des Quoi. On a Marine également en nouveauté avec Tricheur, Clara Luciani et Somber sur Nova.

0: LOL et Décois, c'était Mylène Farmer.
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0: 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À suivre le bloc Nov, on a également bientôt le tout dernier One Republic et le tout dernier Marine sur Nov. C'est dans deux minutes, Marine, avec Tricheur.
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0: tout dernier One Republic dans le Club Nov.
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0: Très vite, côté musique, le souvenir disco, Gloria Gaynor, c'est un classique, hein, qui ne connaît pas I Will Survive. Ça arrive dans les prochaines minutes. On a également le duo Jack et K

0: Pinel. Son nouvel album sort ce vendredi. Voici le bloc Nov, à écouter maintenant sur Nov.
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2: La piscine à l'Épine, piscine de l'île de Noirmoutier, vous propose des activités, des découvertes toute la semaine jusqu'à samedi à 4 euros seulement, avec plein de propositions, école de natation, perf, ado, adulte. Demain, vous aurez à 18h15 de l'aqua training, à 19h de l'aqua bike, et il est demandé de s'inscrire sur place uniquement pour ces deux séances. Et puis un grand rendez-vous sportif et solidaire dimanche à Chaland depuis Red Zone. Les Virades de l'Espoir arrivent pour leur première édition au profit de l'association Vaincre la mucoviscidose, au programme des circuits pédestres le matin de 4 et 8 km. Un apéro offert aux 20 premières personnes à la chevelure rousse qui vont se présenter avec une photo de groupe annoncée. Un déjeuner, l'après-midi tournoi Rubik's Cube, 3 euros. Un goûter boum déguisé pour les enfants. Et évidemment, à Red Zone, on profite des trampolines, du bloc arcade, jeux. Le site reversera 10% de ses recettes à l'association Vaincre la muco. Inscription demandée. On en parle aujourd'hui dans les rendez-vous de midi à 12h35. Vous l'avez raté, c'est en ligne.
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0: Opinel. C'était Pierre Demar sur Nov.
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0: Les gens en nouveauté sur Nov, Opinel, son tout nouveau titre, extrait de l'album qui sort ce vendredi. Très attendu hein, pour donc, cet album de Pierre Demar. On attend également, ça c'est pour bientôt le 2 octobre, on y arrive effectivement, celui de Zazie intitulé Volatile. Et l'album d'Angèle là aussi, hyper attendu. Ça c'est pour le 16 octobre, Angèle avec Instinct. On est gâtés hein, pour cette rentrée musicale. Et tant mieux, Naomi Sharon bientôt. Ritza avant les infos de 17h et tout de suite c'est Amir dans le Club Nov. Amir sur Nov et Rétine.
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0: Boost et c'était Ritza sur Neuve. 17h, le point sur l'actu. Bientôt Gaëtan Roussel en duo avec Amel Bent, Temper City et un autre duo, c'est Louane et Julien Doré.
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2: Bonsoir à tous. L'Iran n'a jamais été un agresseur, n'a jamais démarré de guerre. Les mots du président iranien à la tribune des Nations Unies cet après-midi à New York. Selon Massoud Pezeshkian, les États-Unis ne respectent aucune des règles du droit international. Il estime que son pays est victime de terrorisme. Donald Trump a annoncé la reprise du dialogue avec les autorités iraniennes. D'ailleurs, c'est la première fois que le département d'État américain accorde des visas à un chef d'État en guerre avec les États-Unis. Il se dit victime d'un coup monté et d'une exécution politique. Philippe Brun dénonce son exclusion de la primaire socialiste et du parti. Exclusion confirmée ce matin par la justice. Le député de l'Eure va faire appel. Philippe Brun assure que c'est le cabinet du premier secrétaire du parti, Olivier Faure, qui a passé l'appel de dénonciation l'accusant de violence contre une femme. Philippe Brun estime qu'on a menti à la justice. Dans quelques heures se tiendra le premier débat télévisé de cette primaire qui réunira ce soir sur LCI les 5 candidats, Ségolène Royal, Olivier Faure, Jérôme Guedj, Emmanuel Morel et Raphaël Glucksmann. Achraf Hakimi sera bien jugé pour viol. La Cour de cassation confirme le renvoi en procès du joueur du PSG, accusé par une jeune femme de faits qui se seraient produits il y a 3 ans chez lui. L'international marocain encourt une peine maximale de 15 ans de réclusion criminelle. Achraf Hakimi continue de contester fermement ces accusations. Un homme de 90 ans placé en garde à vue dans les Pyrénées-Atlantiques, accusé d'avoir tué ses voisins, un couple d'octogénaires, à l'aide d'un fusil de chasse. Il aurait pris son arme après avoir reçu une pierre jetée par son voisin. Un conflit les aurait opposés pendant de longues années. Le suspect est déjà défavorablement connu de la justice. Et puis c'est une première depuis 11 ans. La France redevient la première destination mondiale du ski. Portée par les Alpes et les Pyrénées, la fréquentation des massifs français a progressé de 2,4% lors de la dernière saison. Une première place devant l'Autriche et les États-Unis. Voilà pour l'info. Excellente fin d'après-midi.
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0: Temper City sur Nov.
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0: On va parler ciné avec le biopic de Johnny Hallyday. Ouais, ça y est, on a la date de sortie. Tout ça, c'est dans quelques minutes. D'ici là, pour vos hits, je vous prépare notamment Ting Tings. On a le tout dernier Ariana Grande. Et après le petit point météo, le duo, et c'est beau comme tout. Gaëtan Roussel avec Amel Bent.
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0: C'est comme ça. Et c'est sur Nov. À tout de suite.
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0: À nouveau une belle soirée avec la présence du soleil. Demain, jeudi, votre météo dans le nord-ouest mondé. Des passages nuageux sont annoncés, mais le soleil finira par s'imposer dans l'après-midi. Côté température, toujours et encore l'été au programme, malgré aujourd'hui l'automne. Demain, température 12 à 13 au lever du jour et on attend 26 à 28 en moyenne. Demain, pour les maximales en journée.
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0: Ariana Grande sur Nove.
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0: Cinéma, bonne nouvelle avec le biopic autour de Johnny Hallyday. Oui, le film va couvrir la vie de Jean-Philippe Smet, de ses débuts jusqu'au concert de ses 50 ans. C'était au Parc des Princes en 1993. Et c'est l'acteur, eh bien, Benjamin Voisin qui va jouer donc le rôle de Johnny au ciné. Alors au départ, c'était pour décembre 2027. Mais au final, la sortie est avancée. C'est rare quand même. C'est prévu le 30 juin 2027. Encore quelques mois à attendre. Trois grandes périodes de sa vie à Johnny seront abordées. Les années 60 à travers sa relation avec Sylvie Vartan, la période 70s et les années 80, celle de la renaissance artistique grâce à Michel Berger et Jean-Jacques Goldman. Le biopic Johnny, ça va s'appeler comme ça. Donc Johnny Hallyday, le biopic au ciné le 30 juin 2027. La suite en musique et avant le bloc 9, il y a Mickey, ça pique un peu quand même. Et tout à l'heure Alex Warren sur 9.
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0: Alex Warren sur Nov.
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0: 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Bientôt nous adopte la reprise de ce succès de Tol Talk, It's My Life. Tout à l'heure, il y a M. Pokora, c'est le nouveau à écouter, ça s'appelle Égaré. Et feu Chatterton, juste après le bloc Nov.
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3: Vide-grenier dimanche à Beauvoir-sur-Mer, ce sera avec l'organisation de l'assaut Un Petit Chez Soi, restauration et buvette, exposant présent de 7h30 à 18h, 16 rue du Puy Pinot. Le cinéma organise un nouveau ciné-débat à 20h vendredi dans le cadre de son mois de rentrée sur l'égalité filles-garçons, notamment dans les activités physiques et sportives. Découvrez un documentaire, Laisse pas ton corps au vestiaire, en présence de sa réalisatrice Françoise Davis. Le tarif 5€ réservé sur cinéma.fr. Tout ce week-end, direction Saint-Jean-de-Mont pour Caval Océane. Le matin, sur la grande plage, concours de saut d'obstacles et concours de dressage sur la plage. C'est une première en Europe. Balade à cheval pour débutants et initiés à suivre. Baptême à poney dès 10h30. Village d'activité. Balade en calèche. Et à 11h, démonstration de chevaux miniatures. Vous aurez à 11h30, samedi et dimanche, des numéros équestres de jeunes talents. L'après-midi, on retrouve balade en calèche, de la voltige équestre, les sabots dans l'eau et les spectacles équestres inédits. Samedi 16h, 18h, dimanche 15h ou 17h, avec un numéro de liberté par Vincent Liberator, de la voltige avec la compagnie Charivari et un numéro de poste hongroise avec Jordi Amposta et Alexandra Samar. On rappelle, samedi soir, le feu d'artifice, report du 15 août, sera tiré depuis l'estacade à 21h30.
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Pokora, Sirneuve, s'était égaré. Et on en a parlé hier dans les infos télé. C'est demain jeudi, le téléfilm historique, justement, avec, et dans le rôle principal, M. Pokora, c'est Oradour, demain. Diffusion sur TF1. On en a parlé aujourd'hui dans les rendez-vous de midi, oui, ce mercredi. L'émission, évidemment, est en ligne. Vous pouvez écouter tout ça sur notre site et l'appli Neuf autour des virades de l'espoir. C'est ce dimanche à Chaland, le tout en partenariat avec Red Zone. C'est ce dimanche, donc. Et puis l'émission, je vous le rappelle, les rendez-vous de midi en ligne, comme à chaque fois, comme tous les jours. Le site et l'appli Neuf. La suite avec les infos à 18h. On a Yoa avec Marine pour Princesse K.O. Tout à l'heure, le tout dernier Time Machine et autres nouveautés. C'est un groupe vendéen rock, originaire de Saint-Hilaire-de-Riez et Beauvoir-sur-Mer. Écoutez, le tout dernier Dynamite Shakers. Et c'est sur Neuf, dans le Club Neuf, par le vide.

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0: Nouveauté dans le Club Neuf à l'instant avec Time Machine. À 18h les infos, c'est Kesha que vous allez écouter dans 2 minutes, TikTok et Marguerite avec Belle Vie sur Neuf.
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2: Bonsoir à tous. Le premier round pour les candidats à la primaire du Parti Socialiste et de ses alliés. Olivier Faure, Jérôme Guedj, Emmanuel Morel, Raphaël Glucksmann et Ségolène Royal vont débattre sur LCI ce soir. Un débat qui s'annonce déjà électrique, notamment après la sortie de Ségolène Royal contre Raphaël Glucksmann, qu'elle a qualifié de stagiaire. Des tensions qui n'envoient pas forcément un bon message aux électeurs, selon le politologue Benjamin Morel.
3: Il y a en effet des attaques et que ces attaques ne soient pas forcément de fond. Évidemment, on rend le débat beaucoup plus compliqué, ça crée des tensions. Mais je dirais que, au-delà même du débat, ça crée ensuite une difficulté pour les socialistes de se réconcilier lorsque demain, l'un des leurs sera choisi. In fine, la violence de ces attaques extrêmement rapides et la remise en cause de la crédibilité même des candidats au-delà du projet pose un problème ensuite d'unité en vue de l'élection. C'est quelque chose qui a souvent été reproché aux primaires, perçu comme a potentiellement des machines à perdre. Et il est vrai que c'est l'un des dommages qu'elles peuvent causer à un camp politique.
2: Lui ne participera pas au débat alors qu'il était à l'origine candidat à cette primaire. Philippe Brun dénonce son exclusion. Exclusion confirmée ce matin par la justice. Le député de l'Eure se dit victime d'un coup monté et d'une exécution politique. Sébastien Lecornu propose de rencontrer les socialistes pour poursuivre la démarche de compromis concernant le prochain budget. Le Premier ministre cherche à éviter la censure brandie par le premier secrétaire du PS, Olivier Faure. L'Iran n'a jamais été un agresseur, n'a jamais démarré de guerre. Les mots du président iranien à la tribune des Nations Unies cet après-midi à New York. Selon Massoud Pezeshkian, les États-Unis ne respectent aucune des règles du droit international. Elles vont sonner à l'unisson pour célébrer la venue du pape en France. Les cloches des églises résonneront toutes en même temps à 10h du matin vendredi. C'est à cette heure-ci que Lyon 14 est attendu à l'aéroport d'Orly. Et puis en foot, la suite de la Ligue des Champions féminines. Lyon se déplace chez les Suissesses du Servette Genève à 18h45. Et le Paris FC chez les Espagnols du FC Barcelone à 21h. Voilà pour l'info, excellente soirée.
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Elvis et Marguerite sur Nova. 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La suite avec la météo, Enrique Iglesias, c'est pour bientôt. On est également très vite DJ Gojo.

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0: À nouveau une belle soirée avec la présence du soleil. Demain, jeudi, votre météo dans le nord-ouest mondain. Des passages nuageux sont annoncés, mais le soleil finira par s'imposer dans l'après-midi. Côté température, toujours et encore l'été au programme, malgré aujourd'hui l'automne. Demain, température 12 à 13 au lever du jour et on attend 26 à 28 en moyenne. Demain, pour les maximales en journée.
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0: te rencontrer encore tout nouveau. C'était Estelle.
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0: Rendez-vous ce dimanche avec la Montoise du côté de Notre-Dame-de-Mont. Et oui, le club pédestre de Notre-Dame-de-Mont, CPNDM, prépare donc ce rendez-vous. C'est pour ce dimanche. Les inscriptions sur le site, le www.cpndm.fr. Il y aura notamment l'épreuve de marche nordique, chronométrée de 17 km. D'autres parcours également sont proposés, des circuits là aussi chronométrés en course de 11, 17 et 24 km. Donc c'est pour ce dimanche. N'hésitez pas à contacter, donc je vous le rappelle, pour ce rendez-vous à Notre-Dame-de-Mont, la Montoise, le club pédestre, CPNDM, voilà, sur le site www.cpndm.fr. Bientôt le rendez-vous du Bloc 9 côté musique. Je vous prépare Angèle avec Une seule vie, le souvenir de Brice Conrad avec Ola et Benny Blanco tout à l'heure sur 9. C'est toujours aussi bien ça. A tout de suite, bon début de soirée avec Nov, ma radio.
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0: une seule vie, c'était Angèle sur Neuve.
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0: L'album, nouvel album intitulé Instinct, c'est pour le 16 octobre, donc avec Angèle. Bientôt le souvenir de Phil Collins. On va également écouter ce très beau duo qui reprend France Gall avec évidemment c'est Vincent Delerme et Voyou.
2: Évidemment.
0: Et Céline Dion sur Neuve.
3: Bonjour, pardon, merci.
0: Juste après le bloc Neuve.
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4: Le festival Pourquoi pas de la balise en itinérance, salle du Pays de Saint-Gilles, se poursuit. Vous avez donc des spectacles en extérieur ce mercredi et jeudi à Saint-Hilaire-de-Riez, dans la journée au multiplex aquatique, le spectacle Like Me. Le 27 septembre, ce sera dimanche au Fenouillé, créature à l'école Sainte-Marie. Toutes les infos sur le site de la balise. La fête de la marche se poursuit jusqu'à dimanche sur le Pays de Saint-Jean-de-Mont. Demain, vous aurez à 9h15 de la marche nordique au départ de Notre-Dame-de-Mont. Samedi, on profite de longues côtes aussi à 10h à Notre-Dame-de-Mont. Et avant cela, vendredi par exemple, balade guidée au coucher du soleil en forêt, ce sera la barre de Mont-Fromentine, balade jusqu'au Pays de la Blette. Le tarif c'est 10 euros à 18h45 et vous avez toutes les infos sur le site du Pays de Saint-Jean-de-Mont avec réservation possible. À Noirmoutier-en-l'Île, deux bénévoles de l'espace Grain de Sel, le centre social, proposent prochainement un atelier français langue étrangère. Les inscriptions sont ouvertes, on peut se rendre évidemment à l'espace. Un numéro 02 51 39 72 67. On joue à des jeux de société aujourd'hui à la barre de Mont, à la médiathèque La Boussole qui fête ses 10 ans. Découvrez de nouveaux jeux vendredi soirée Doudou Pyjama pour les 5 ans et plus sur réservation à 19h avec les coups de cœur de la médiathèque.
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Avant 19h, à nos heures, Julien Lib, The Script. Et voici, écoutez, découvrez dans le Club Nov, c'est tout nouveau, c'est Zaoui avec Paolet. Bonne soirée les amis et à demain sur Nov.

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1: La piscine à l'Épine, piscine de l'île de Noirmoutier, vous propose des activités, des découvertes toute la semaine jusqu'à samedi à 4 euros seulement, avec plein de propositions, école de natation, perf, ado, adulte. Demain, vous aurez à 18h15 de l'aqua training, à 19h de l'aqua bike, et il est demandé de s'inscrire sur place uniquement pour ces deux séances. Et puis un grand rendez-vous sportif et solidaire dimanche à Chaland depuis Red Zone, les Girades de l'Espoir arrivent pour leur première édition au profit de l'association Vaincre la mucoviscidose, au programme des circuits pédestres le matin de 4 et 8 km. Un apéro offert aux 20 premières personnes à la chevelure rousse qui vont se présenter avec une photo de groupe annoncée, un déjeuner, l'après-midi tournoi Rubik Cube, 3 euros, un goûter boum déguisé pour les enfants. Et évidemment, à Red Zone, on profite des trampolines, du bloc arcade, jeux. Le site reversera 10% de ses recettes à l'association Vaincre la Muco. Inscription demandée. On en parle aujourd'hui dans les rendez-vous de midi à 12h35. Vous l'avez raté, c'est en ligne.
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